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0: 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Bonjour.
1: Bonjour, Emmanuel Macron s'est exprimé hier à la tribune de l'ONU. Le président français appelle à ne pas céder au retour de la loi de la jungle et a dénoncé un spectacle qui nous fait honte à Gaza en plaidant pour un Liban souverain. Sur l'Ukraine, il propose un moratoire sur les frappes énergétiques. Et enfin, il fait de la réouverture du détroit d'Ormuz une priorité. Il appelle aussi à bâtir une intelligence artificielle indépendante. De leur côté, Kiev et Washington veulent mettre fin à la guerre en Ukraine avant l'hiver. C'est en tout cas ce qu'a affirmé Volodymyr Zelensky après sa rencontre avec Donald Trump à l'ONU. Le président ukrainien a évoqué des mesures de désescalade et propose un moratoire sur les frappes contre les sites énergétiques, à condition que la Russie fasse de même. Le gouvernement a dévoilé ce mardi une nouvelle série d'aides pour soutenir les Français touchés par la hausse des prix du carburant. Des mesures chiffrées à 450 millions d'euros. L'indemnité de 100 euros pour les grands rouleurs est prolongée et élargie. Le plafond de la prime carburant des entreprises grimpe à 1000 euros. Enfin, les aides sectorielles pour les pêcheurs, les agriculteurs et le BTP sont prolongées jusqu'au 31 décembre. Les infirmières libérales, elles, obtiennent un bonus rural. Du côté des économies, le top départ pour l'examen du budget 2027 sera donné le 13 octobre prochain, soit 10 jours après le retour des députés dans l'hémicycle. Placé sous le signe des économies, le texte prévoit déjà des coupes budgétaires importantes. Avant ce grand chantier, les parlementaires vont débattre dès le 1er octobre de projets sur les violences sexuelles et la cybersécurité. C'est le grand jour vendredi pour les fidèles du pape. Si vous êtes dans la capitale, c'est 25 et 26 septembre, il faudra anticiper. 26 stations de métro seront ponctuellement fermées, la circulation sera fortement perturbée et plusieurs secteurs entièrement bouclé. Côté sécurité, plus de 14 000 policiers, gendarmes et militaires seront mobilisés pour encadrer plus d'un million de fidèles attendus. Enfin, vendredi, côté sport et football, ce sera aussi la grande première de Zinedine Zidane sur le terrain comme nouvel entraîneur des Bleus. Kylian Mbappé, touché par un syndrome grippal, était absent au premier entraînement à Clairefontaine, mais le capitaine de l'équipe de France n'est pas encore annoncé forfait. Pour ce match de Ligue des Nations prévu vendredi en Turquie, le coup d'envoi de cette rencontre très attendue sera donné à 20h45. Okay.

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Nous sommes le mercredi 23 septembre, le 266e jour de l'année, en fait constant. Les constants sont terriblement énigmatiques et difficiles à saisir. Le moins que l'on puisse dire, c'est que ce sont des êtres à part, souvent mal compris de leur environnement et perçus comme originaux. C'est la journée de la bisexualité et c'est la journée internationale des langues des signes. L'anniversaire de l'animateur Cyril Hanouna, qui a 52 ans. Patrick Fiori, toujours membre du jury de The Voice Kids actuellement sur TF1, il a 57 ans. Bruno Solo a 62 ans. Julio Iglesias, 83 ans. L'anniversaire de Guillaume Durand, 74 ans. De Bruce Springsteen, 77 ans. Et puis les 50 ans du magicien et animateur Eric Antoine, qui fera son retour bientôt dans le jury de La France a un incroyable talent. Bon anniversaire à vous aussi, peut-être né un 23 septembre. 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
1: Bonjour à tous, l'horoscope de ce mercredi 23 septembre, on commence avec les béliers. C'est un bon moment pour soigner votre apparence, faites-vous plaisir. Les taureaux, vous sortez du lot, profitez de cette assurance pour proposer de nouvelles choses. Les gémeaux, un investissement pourrait avoir lieu, mais tâchez de bien y réfléchir avant. Les cancers, en amour, vous rechercherez les frissons du début. Les lions, vous allez prendre du recul par rapport à un événement passé. Les vierges, vous vous énerverez facilement et vos proches pourraient en pâtir. Les balances, vous avez l'impression que rien ne vous résiste, profitez. Les scorpions, vous vous montrez sur tous les fronts, mais réservez-vous également des temps de repos. Les sagittaires, vos enfants ou vos parents pourraient mettre vos nerfs à rude épreuve, préparez-vous à devoir gérer quelques disputes. Les capricornes, journée favorable à une rencontre amicale qui pourrait beaucoup vous apporter. Les verseaux, la journée se présente particulièrement bien, la chance semble vous sourire. Et puis les poissons, vous êtes en bonne forme, mais ne négligez pas votre hygiène de vie.
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1: Bonjour à toutes et à tous, on débute avec du football et Kylian Mbappé toujours absent de l'entraînement avec les Bleus, le capitaine de l'équipe de France, touché par un syndrome grippal, a manqué sa première séance sur le terrain sous les ordres du nouveau sélectionneur Zinedine Zidane à Clairefontaine. Il est resté en chambre, l'attaquant madrilène n'est toutefois pas annoncé forfait pour le match de Ligue des Nations prévu vendredi en Turquie à 20h45. Et il y a de la Ligue des Champions féminine en attendant cette semaine. Hier soir, le PSG féminin a arraché le match nul un partout sur la pelouse du Real Madrid féminin. Karchaoui a permis aux Parisiennes d'égaliser à un quart d'heure de la fin du match. Ce soir, les féminines de l'OL se déplacent en Suisse sur la pelouse du Servette de Genève à 18h45. Et puis le Paris FC sera à Barcelone pour affronter le Barça à partir de 21h. En volleyball, les Français poursuivent l'aventure à l'Euro. Ils ont battu la Roumanie 3-7-0 hier après-midi en quart de finale de la compétition européenne. Les partenaires d'Antoine Brizard s'envolent donc pour le dernier carré qui se déroule à Milan. Sur cette fin de semaine. En demi, les Bleus seront opposés au vainqueur de la confrontation entre l'Italie et la Finlande, prévue ce soir à Turin. Et puis en biathlon, Émilien Jacquelin fait une pause dans sa carrière. Le biathlète l'a annoncé sur ses réseaux sociaux. Hier, il souhaite se consacrer au vélo cette année. Il n'annonce pas pour autant la fin de sa carrière. Depuis 2 ans, il faisait partie des 4 fantastiques chez les Bleus avec Éric Perrault, Fabien Claude et Quentin Fillon-Maillet. En tennis, la République tchèque est la première qualifiée pour les demi-finales de la Billie Jean King Cup. Après avoir battu à la Grande-Bretagne 2-0 hier à Shenzhen en Chine. C'est Linda Noskova qui a offert la qualification aux Tchèques face à Cathy Boulter. Les Tchèques affronteront l'Espagnol Kazakhstan en demi. Dans l'autre partie de tableau, l'Italie est opposée à la Chine et la Belgique affronte l'Ukraine. Et puis 2 Français engagés au tournoi de Wangzhou ce mercredi. Kyrian Jacquet contre Vukic et Valentin Royer affronte un autre Australien, Walton. Voilà, c'est la fin de ce flash. Très belle journée de sport à toutes et à tous.
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Vos offres d'emploi avec France Travail, antenne de Terrasson-Lavilledieu. Offre 213 SZSN, autocontrôle situé à Tenon recherche une ou un contrôleur technique automobile. Les débutants sont acceptés, le permis B nécessaire, le contrat proposé est un CDI de 39 heures par semaine. Offre 213 SZJZ, Vitalliance situé à Terrasson recherche une ou un auxiliaire de vie. Les débutants sont acceptés, tous les profils seront étudiés, le permis B est nécessaire. Le contrat proposé est un CDD de 12 mois de 35 heures par semaine. Offre 213 MTBR, NOS Terrasson recherche une ou un gérant mandataire de magasin. 2 ans d'expérience sont demandés, franchise, emploi non salarié, rémunération par pourcentage sur le chiffre d'affaires. Offre 211 GLSH, Aldi Marché situé à Montignac-Lascaux recherche une ou un assistant magasin. 2 ans d'expérience sur un poste similaire, un bac plus 2 ou équivalent vente, distribution, bac plus 3, bac plus 4 ou équivalent gestion point vente sont nécessaires. Le contrat proposé est un CDI de 35 heures par semaine. Offre 213 RKDF. Les foie gras Lacon situés à Pazaillac recherchent une ou un vendeur foire et salon. Les débutants sont acceptés, le contrat proposé est un CDD de 2 mois. Travail selon un rythme irrégulier et pic d'activité. Toutes ces offres et le clic agenda sont disponibles sur francetravail.fr et cristalfm.org.

0: 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Bonjour.
1: Bonjour, Emmanuel Macron était à la tribune de l'ONU. Ce mardi, le président français appelle à ne pas céder au retour de la loi de la jungle. Il a dénoncé notamment un spectacle qui nous fait honte à Gaza en plaidant pour une solution à deux États. Un discours qui continue de faire réagir Israël et son allié américain. Difficile d'imaginer un discours plus déconnecté, a réagi l'ambassadeur américain en Israël, Mike Huckabee. De leur côté, Kiev et Washington veulent mettre fin à la guerre en Ukraine avant l'hiver. C'est ce qu'a affirmé Volodymyr Zelensky après sa rencontre avec le président américain Donald Trump à l'ONU. Le président ukrainien a évoqué des mesures de désescalade à condition que la Russie soit d'accord. Du côté des carburants, le gouvernement a dévoilé sa nouvelle série d'aides. L'indemnité de 100 euros pour les grands rouleurs est prolongée. Le plafond de la prime carburant des entreprises grimpe à 1000 euros. Enfin, les aides sectorielles pour les pêcheurs, les agriculteurs et le BTP sont prolongées jusqu'au 31 décembre. Des mesures qui ne suffisent pas pour la FNSEA qui demande le doublement des aides aux agriculteurs pour l'achat de gazole non routier. Il a dépassé 1,50€ hors taxe le litre, rendant son acquisition extrêmement difficile pour les agriculteurs à la veille des travaux d'automne, a affirmé Arnaud Rousseau, le président du premier syndicat agricole. Et puis les routiers ont aussi réagi à la non-prolongation des aides au carburant pour la profession. Le ministre de l'économie a estimé qu'ils peuvent répercuter la hausse des prix des carburants sur leurs factures. Pas si simple selon le syndicat FNTR qui prédit une hécatombe chez les transporteurs. C'est le grand jour vendredi pour les fidèles du pape et si vous êtes dans la capitale c'est 25 et 26 septembre, il va falloir anticiper. 26 stations de métro seront ponctuellement fermées, la circulation sera fortement perturbée et plusieurs secteurs entièrement bouclés. Côté sécurité, plus de 14 000 policiers, gendarmes et militaires seront mobilisés pour encadrer plus d'un million de fidèles attendus. Enfin, vendredi, c'est également un grand jour côté sport et football, puisqu'on attend la grande première de Zinedine Zidane sur le terrain comme nouvel entraîneur et sélectionneur des Bleus. Kylian Mbappé, touché par un syndrome grippal, était absent au premier entraînement à Clairefontaine, mais le capitaine de l'équipe de France n'est pas encore annoncé forfait pour ce match très important de Ligue des Nations prévu vendredi en Turquie. Le coup d'envoi de cette rencontre est attendu à 20h45.

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1: Et je vous emmène le 23 septembre 1913, la première traversée aérienne de la Méditerranée. Roland Garros réussit la première traversée aérienne de la Méditerranée entre Saint-Raphaël et Bizerte en Tunisie, aux commandes d'un monoplan Morane Saulnier. L'aviateur français accomplit cet exploit sans escale en 7h et 53 minutes. À son arrivée sur le sol tunisien, il ne lui restait plus que 5 litres d'essence dans le réservoir. Au matin du dimanche 21 septembre 1913, un coup de téléphone de son mécanicien Hill lui apprend qu'une embellie s'installe sur la Méditerranée et que le vent a tourné. Le 22 septembre, il arrive à Saint-Raphaël dans un train en provenance de Paris. Garros part à la boussole avec un moteur qui subit deux pannes et perd une pièce. Au large de la Corse et au-dessus de la Sardaigne, à Marseille puis à Paris, l'aviateur est accueilli en triomphe. Faut dire qu'après cet exploit, le vainqueur de la Méditerranée devient la coqueluche de la France et du tout Paris. 1913, un 23 septembre, première traversée aérienne de la Méditerranée.
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1: Bonjour à tous, l'horoscope de ce mercredi 23 septembre, on commence avec les béliers. C'est un bon moment pour soigner votre apparence, faites-vous plaisir. Les taureaux, vous sortez du lot, profitez de cette assurance pour proposer de nouvelles choses. Les gémeaux, un investissement pourrait avoir lieu, mais tâchez de bien y réfléchir avant. Les cancers, en amour, vous rechercherez les frissons du début. Les lions, vous allez prendre du recul par rapport à un événement passé. Les vierges, vous vous énerverez facilement et vos proches pourraient en pâtir. Les balances, vous avez l'impression que rien ne vous résiste, profitez. Les scorpions, vous vous montrez sur tous les fronts, mais réservez-vous également des temps de repos. Les sagittaires, vos enfants ou vos parents pourraient mettre vos nerfs à rude épreuve, préparez-vous à devoir gérer quelques disputes. Les capricornes, journée favorable à une rencontre amicale qui pourrait beaucoup vous apporter. Les verseaux, la journée se présente particulièrement bien, la chance semble vous sourire. Et puis les poissons, vous êtes en bonne forme, mais ne négligez pas votre hygiène de vie.
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1: Bonjour à toutes et à tous. L'info locale de proximité en Terrassonnais de ce mercredi 23 septembre 2026. Les Restos du Cœur de la Dordogne lancent un appel aux bénévoles pour leur grande collecte départementale qui se déroulera dans plus de 70 magasins partenaires de l'association vendredi 2 et samedi 3 octobre. À cette occasion, les Restos recherchent des bénévoles d'un jour qui pourront renforcer les équipes locales. On peut les appeler au 05 53 07 26 41, 05 53 07 26 41 ou par courriel à ad24.siège@restoducœur.org. Les agriculteurs qui ont subi des pertes à cause de la sécheresse et des canicules à répétition cet été vont bénéficier de baisses d'impôts. La préfecture de la Dordogne l'a annoncé hier, des dégrèvements de la taxe foncière sur les propriétés non bâties, 50% pour les grandes cultures ou les prairies, 55% pour les vergers ou encore 30% sur l'ensemble des vignes. La date de versement pour la taxe foncière est aussi décalée au 15 novembre pour les agriculteurs concernés. Une enquête publique est en cours à Terrasson du 21 septembre au 5 octobre à propos du projet d'aliénation d'un chemin rural de la Tallerie, Guilbonde et Tesna. Le public peut prendre connaissance du dossier en mairie aux heures d'ouverture. Un commissaire enquêteur se tiendra à disposition du public le lundi 5 octobre de 15h30 à 17h30. La piscine municipale de Terrasson est ouverte au public jusqu'au 26 septembre, ce mercredi après-midi de 14h à 18h et samedi 26 septembre toute la journée de 10h à 13h et de 15h à 19h. Retour sur le job dating organisé jeudi dernier à la salle des fêtes de Terrasson. Pour les anciens salariés des papeteries de Conda, près de 33 entreprises avaient fait le déplacement, dont une cartonnerie située près de Limoges avec sa responsable des ressources humaines. Écoutons Émilie Amp.
2: On a la MAP, donc la machine à papier, donc on a une papeterie intégrée. Ensuite, on a effectivement tout l'environnement de la cartonnerie avec une partie onduleuse et une partie façonnage. En fait, au niveau de l'onduleuse, on vient faire la cannelure du carton ondulé et au niveau du façonnage, on vient en fait faire de la découpe et du pliage en fonction de la demande du client.
3: Est-ce qu'il pourrait y avoir certainement des profils dans les anciens salariés des papeteries de Conda qui pourraient vous intéresser ?
2: Oui, complètement. Alors, en fait, on a différents profils qui peuvent nous intéresser, alors, notamment au niveau de la machine à papier, que ce soit des chefs d'équipe, des conducteurs, des bobineurs aussi, puisqu'on a des bobineurs ou des aides-bobineurs. Mais on peut aussi ensuite les accompagner pour évoluer sur la partie cartonnerie, sur des postes identiques de conducteurs, aides-conducteurs, récepteurs, opérateurs en fonction. Donc, j'ai envie de dire que tous les profils qui étaient chez Conda peuvent se présenter. Et ensuite, nous, on ajustera leur parcours en fonction à la fois de leur envie, expérience et puis de nos besoins.
1: Voilà, c'était Émilie Amp, responsable des ressources humaines d'une cartonnerie située près de Limoges, une cartonnerie Laco, qui était présente donc jeudi dernier au job dating organisé à la salle des fêtes de Terrasson pour les anciens salariés des papeteries de Conda. Le spectacle concert Femmes, je vous chante sera présenté vendredi 25 septembre à 21h à La Feuillade, à la salle des fêtes, avec itinérance culturelle en Terrassonnais. Nathalie Marcillac rendra un vibrant hommage à des figures féminines emblématiques au destin hors du commun. Elle sera accompagnée d'un duo piano-violon formé par Catherine Brunet et Chloé Doun. Tarif d'entrée 15€, c'est gratuit pour les moins de 18 ans. Un téléphone 06 80 71 65 20. 06 80 71 65 20. Un florilège de pièces musicales par l'ensemble vocal de Périgueux, c'est samedi 26 septembre à 17h à Tourtoirac. Pour clore sa saison musicale, le chœur mixte de l'ensemble vocal sous la direction d'Anne Mogar interprétera Mendelssohn, Debussy, Duparc et des extraits de la Messa di Gloria de Puccini. Tarif 15€ dans l'abbatiale de Tourtoirac. Puis le chœur GM de Gujan Mestras, composé de 80 exécutants, sous la direction de Sylvie Golias et accompagné au piano par Xavier Jugladanti, donnera un concert pour la bonne cause. Une cagnotte au chapeau sera intégralement reversée à la commune du Porge, lourdement touchée par les événements tragiques cet été. Un téléphone pour cette soirée, 06 45 03 29 43. Le concert de Monk, c'est samedi 26 septembre à 19h dans le parc de la mairie du Lardin. avec la restauration sur place des food trucks. C'est la musique soul d'Otis Redding et Stevie Wonder. Sur scène, François-Marie Moreau au saxophone, flûte et chant, Stéphane Mazurier au clavier, Sébastien Charriaras à la basse et Stéphane Desplat à la batterie. Entrée 10 euros pour les adhérents 8, moins de 16 ans 5 euros. C'est gratuit pour les moins de 12 ans. Réservation sur Hello Asso ou par mail à 24 cordes à son art, c'est tout attaché, @gmail.com. La première édition de l'Ultra Trail La Périgourdine, c'est dimanche 27 septembre à 8h. Trois courses entre Sentier, Forêt, Ruisseau et Vallon, entre Tourtoirac et Hautefort. Ultra Trail de 80 km, Maxi Trail de 30 km avec possibilité de relais et Trail de 12 km. Une randonnée est également proposée sur 12 km. Un téléphone 07 45 11 31 06. 07 45 11 31 06. Voilà, fin de cette édition. Merci de l'avoir suivi.
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1: Bonjour, toujours beaucoup de réactions ce matin, alors qu'hier à la tribune de l'ONU, Emmanuel Macron a fustigé l'action israélienne à Gaza et en Cisjordanie. Il a dénoncé un spectacle qui nous fait honte et affirmé que le Hamas n'est pas actif dans ce territoire. Une déclaration qualifiée d'absurdité grotesque et de discours déconnecté de la réalité par l'État hébreu, qui rappelle les attaques quasi quotidiennes du Hamas contre des civils. De leur côté, Kiev et Washington veulent mettre fin à la guerre en Ukraine avant l'hiver. C'est ce qu'a affirmé Volodymyr Zelensky après sa rencontre avec le président américain Donald Trump à l'ONU. Le président ukrainien a évoqué des mesures de désescalade à condition que la Russie soit d'accord. Du côté des carburants, le gouvernement a dévoilé sa nouvelle série d'aides, l'indemnité de 100 euros prolongée pour les grands rouleurs ou bien encore les aides prolongées jusqu'au 31 décembre pour les pêcheurs, les agriculteurs et le BTP. Des mesures qui ne suffisent pas pour la FNSEA qui demande le doublement des aides aux agriculteurs pour l'achat de gazole non routier. Il a dépassé les 1,50€ hors taxe le litre. Difficile pour les agriculteurs à la veille des travaux d'automne, a affirmé Arnaud Rousseau, le président du premier syndicat agricole. Et puis les routiers ont aussi réagi à la non-prolongation des aides au carburant pour leur profession. Le ministre de l'économie a estimé qu'ils ne peuvent répercuter la hausse des prix des carburants sur leurs factures. Pas si simple selon le syndicat FNTR qui prédit une hécatombe chez les transporteurs. Et puis sur les rails, c'est compliqué aussi. Le trafic sera fortement perturbé ce mercredi sur les lignes normandes. Les cheminots de Caen exercent leur droit de retrait après un nouveau déraillement évité de justesse 2 semaines après celui d'un train sur la ligne Rouen-Caen. Un cheminot a découvert une liaison cassée entre 2 rails, un type de défaillance qui avait amené le terrible déraillement de Brétigny en 2013, rappelle la CGT. Enfin, il y aura du sport et du football en cette fin de semaine. La grande première de Zinedine Zidane sur le terrain comme nouvel entraîneur des Bleus, c'est vendredi. Kylian Mbappé, malade, était absent au premier entraînement à Clairefontaine où il a dû rester dans sa chambre, mais le capitaine de l'équipe de France n'est pas toutefois annoncé forfait pour le match de Ligue des Nations prévu vendredi en Turquie. Le coup d'envoi de cette rencontre, très attendu pour marquer la première de Zizou, sera donné à 20h45.

0: 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Bonjour.
1: Bonjour, toujours beaucoup de réactions ce matin, alors qu'hier à la tribune de l'ONU, Emmanuel Macron a fustigé l'action israélienne à Gaza et en Cisjordanie. Il a dénoncé un spectacle qui nous fait honte et affirmé que le Hamas n'est pas actif dans ce territoire. Une déclaration qualifiée d'absurdité grotesque et de discours déconnecté de la réalité par l'État hébreu, qui rappelle les attaques quasi quotidiennes du Hamas contre des civils. De leur côté, Kiev et Washington veulent mettre fin à la guerre en Ukraine avant l'hiver. C'est ce qu'a affirmé Volodymyr Zelensky après sa rencontre avec le président américain Donald Trump à l'ONU. Le président ukrainien a évoqué des mesures de désescalade à condition que la Russie soit d'accord. Du côté des carburants, le gouvernement a dévoilé sa nouvelle série d'aides, l'indemnité de 100 euros prolongée pour les grands rouleurs ou bien encore les aides prolongées jusqu'au 31 décembre pour les pêcheurs, les agriculteurs et le BTP. Des mesures qui ne suffisent pas pour la FNSEA qui demande le doublement des aides aux agriculteurs pour l'achat de gazole non routier. Il a dépassé les 1,50€ hors taxe le litre. Difficile pour les agriculteurs à la veille des travaux d'automne, a affirmé Arnaud Rousseau, le président du premier syndicat agricole. Et puis les routiers ont aussi réagi à la non-prolongation des aides au carburant pour leur profession. Le ministre de l'économie a estimé qu'ils ne peuvent répercuter la hausse des prix des carburants sur leurs factures. Pas si simple selon le syndicat FNTR qui prédit une hécatombe chez les transporteurs. Et puis sur les rails, c'est compliqué aussi. Le trafic sera fortement perturbé ce mercredi sur les lignes normandes. Les cheminots de Caen exercent leur droit de retrait après un nouveau déraillement évité de justesse deux semaines après celui d'un train sur la ligne Rouen-Caen. Un cheminot a découvert une liaison cassée entre deux rails, un type de défaillance qui avait amené le terrible déraillement de Brétigny en 2013, rappelle la CGT. Enfin, il y aura du sport et du football en cette fin de semaine. La grande première de Zinedine Zidane sur le terrain comme nouvel entraîneur des Bleus, c'est vendredi. Kylian Mbappé, malade, était absent au premier entraînement à Clairefontaine où il a dû rester dans sa chambre. Mais le capitaine de l'équipe de France n'est pas toutefois annoncé forfait pour le match de Ligue des Nations prévu vendredi en Turquie. Le coup d'envoi de cette rencontre, très attendu pour marquer la première de Zizou, sera donné à 20h45.

0: 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Bonjour.
1: Bonjour, toujours beaucoup de réactions ce matin. Alors qu'hier à la tribune de l'ONU, Emmanuel Macron a fustigé l'action israélienne à Gaza et en Cisjordanie. Il a dénoncé un spectacle qui nous fait honte et affirmé que le Hamas n'est pas actif dans ce territoire. Une déclaration qualifiée d'absurdité grotesque et de discours déconnecté de la réalité par l'État hébreu, qui rappelle les attaques quasi quotidiennes du Hamas contre des civils. De leur côté, Kiev et Washington veulent mettre fin à la guerre en Ukraine avant l'hiver. C'est ce qu'a affirmé Volodymyr Zelensky après sa rencontre avec le président américain Donald Trump à l'ONU. Le président ukrainien a évoqué des mesures de désescalade à condition que la Russie soit d'accord. Du côté des carburants, le gouvernement a dévoilé sa nouvelle série d'aides, l'indemnité de 100 euros prolongée pour les grands rouleurs ou bien encore les aides prolongées jusqu'au 31 décembre pour les pêcheurs, les agriculteurs et le BTP. Des mesures qui ne suffisent pas pour la FNSEA qui demande le doublement des aides aux agriculteurs pour l'achat de gazole non routier. Il a dépassé les 1,50 euros hors taxe le litre. Difficile pour les agriculteurs à la veille des travaux d'automne, a affirmé Arnaud Rousseau, le président du premier syndicat agricole. Et puis les routiers ont aussi réagi à la non-prolongation des aides au carburant pour leur profession. Le ministre de l'économie a estimé qu'ils ne peuvent répercuter la hausse des prix des carburants sur leurs factures. Pas si simple selon le syndicat FNTR qui prédit une hécatombe chez les transporteurs. Et puis sur les rails, c'est compliqué aussi. Le trafic sera fortement perturbé ce mercredi sur les lignes normandes. Les cheminots de Caen exercent leur droit de retrait après un nouveau déraillement évité de justesse deux semaines après celui d'un train sur la ligne Rouen-Caen. Un cheminot a découvert une liaison cassée entre deux rails, un type de défaillance qui avait amené le terrible déraillement de Brétigny en 2013, rappelle la CGT. Enfin, il y aura du sport et du football en cette fin de semaine. La grande première de Zinedine Zidane sur le terrain comme nouvel entraîneur des Bleus, c'est vendredi. Kylian Mbappé, malade, était absent au premier entraînement à Clairefontaine où il a dû rester dans sa chambre, mais le capitaine de l'équipe de France n'est pas toutefois annoncé forfait pour le match de Ligue des Nations prévu vendredi en Turquie. Le coup d'envoi de cette rencontre, très attendu pour marquer la première de Zizou, sera donné à 20h45.

0: Et bonjour à toutes et bonjour à tous et bienvenue sur Crystal FM. Bonjour Fabienne.
1: Bonjour Angélique. Bonjour à toutes et à tous.
0: Et voilà, comment ça va Fabienne?
1: Mais très bien.
0: Renaissance de soi.
1: Ah ben oui.
0: Alors, je viens d'entendre Kylian Mbappé qui est malade, c'est pas vrai, parce que moi hier soir j'ai regardé sur CNN, il était en interview aux États-Unis.
1: Ah.
0: Donc,
1: est-ce que c'était en direct?
0: Attention, je surveille. Ah oui, non, mais pas, comme nous, pas forcément,
1: voilà,
0: parce que c'était bien trop bien fait cette interview.
1: Ah, okay.
0: Nous, on sait qu'on est en direct, par contre.
1: Ah oui, déjà, ça s'entend au niveau des casques.
0: Au niveau des casques, voilà, donc on fait notre dernier petit réglage toujours, et plus ça va, plus on est en retard pour arriver, voilà, trop de choses à faire. Et on a Sorenza avec nous aujourd'hui.
1: Oui, bonjour Sorenza.
0: Bonjour Sorenza, alors elle n'a pas de micro, mais elle prend des notes, parce
1: qu'on
0: va le dire tout de suite,
1: oui.
0: On va le dire tout de suite, pas la semaine prochaine. Mais celle d'après, pendant 2 semaines, c'est Sorenza qui prend le micro à ma place. Donc là,
1: super.
0: C'est trop tard, je l'ai dit. Donc elle est en train de se préparer psychologiquement.
1: Oui.
0: Être avec vous pendant 1 heure.
1: Ben oui, attendez, c'est pas non plus terrible. Hein.
0: Mais non, justement, c'est pour ça, elle vient s'apprivoiser un petit peu. Fabienne Renaissance de soi, l'émission en direct, évidemment, jusqu'à midi. Évidemment, 2 appels aujourd'hui.
1: Oui.
0: Les énergies de la semaine
1: oui.
0: également. Et nous parlerons de cette conférence qui aura lieu dimanche,
1: oui.
0: dimanche au Lardin Saint-Lazare, conférence médiumnique menée par Fabienne. Et je serai avec vous pour vous accompagner aussi,
1: super.
0: Si ça ne vous dérange pas.
1: Ah ben non, avec plaisir, à chaque fois, c'est toujours très très bien.
0: Bon, voilà, ben écoute, on va en reparler évidemment dans quelques minutes, en tout cas au cours de cette heure-ci. Pour l'instant, on s'offre Céline Dion qui a cartonné évidemment à Paris. Vous y étiez ?
1: Ben non.
0: Ben voilà, comme ça c'est réglé. On va l'écouter sur Crystal FM avec A New Day Has Come et on se retrouve dans quelques minutes. À tout à l'heure.
1: À tout à l'heure.

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1: Whiz, comic strip à l'instant, duo Serge Gainsbourg, Brigitte Bardot sur votre radio Crystal FM. Moi, j'ai eu la chance d'aller dans la maison de Serge Gainsbourg qui se visite désormais à Paris.
2: Je m'en rappelle.
1: Extraordinaire. Alors, nous avons un premier appel et il s'agit de Lolita. Bonjour Lolita.
3: Oui, bonjour Angélique.
1: comment allez-vous?
3: Et bonjour Fabienne.
2: Bonjour Lolita.
3: Très bien.
1: Oui, parce
2: Lolita,
1: que je suis
2: toujours à fond. Hein.
1: Toujours à fond. Bon,
3: oui, ça va.
1: Alors, vous captez bien, parce que je crois que vous êtes posée exprès pour nous aujourd'hui, pour
3: oui,
1: bien capter et être sûre, voilà, de bien nous entendre.
3: Oui.
1: Ok, mais écoutez...
3: Ça capte bien.
1: Si ça capte, c'est parfait. Je vous laisse en compagnie de Fabienne, parce que je crois qu'il y a déjà un petit retour dans un premier temps, et après, vous aurez une question à poser. Allez-y.
3: Voilà.
2: Allez, ben, je vous écoute, Lolita, alors.
3: Oui, donc, ben, c'était juste avant l'été.
2: Oui.
3: Je crois que j'étais même la dernière...
1: La dernière de la saison.
2: Ouais, je m'en rappelle plus là par contre, mais
3: oui. Et en fait, je vous avais posé une question sur sur mon frère qui est en dépression, tout ça, et je vous avais demandé s'il allait se rétablir, enfin voilà, et vous m'aviez dit que vous le voyez encadré par des médecins, des psychologues et tout ça. Et ben voilà, il est rentré en cure aujourd'hui.
2: Ah bah d'accord.
3: Dans un centre de cure aujourd'hui.
2: Ok. Donc ça c'était cet été. Ouais. Donc ça s'est fait assez rapidement quand même.
3: Oui.
2: Ok. Ben, c'est bien parce que il va être, comme vous venez de le dire, hein, encadré avec une équipe de professionnels. Ah, il y a une église derrière.
3: C'est 11h30.
1: Il est 11h30, c'est pour dire
2: qu'il
1: est en direct.
2: 11h10.
3: Oui.
1: Ah, elle n'est pas à l'heure.
2: Pardon. Il faut bien un petit peu rire. Hein, c'est ça aussi, le direct. Donc en fait, voilà. Alors, bien du coup, c'est bien quand même que ce soit pris maintenant, que les choses soient faites maintenant, dans le sens où la prise en charge est beaucoup plus rapide que s'il était resté chez lui à stagner et un peu broyé du noir. On est quand même avec quelqu'un qui a des moments de dépression, hein, c'était ce qui ressortait et c'est ce que j'ai encore à nouveau. Donc au moins, il va

0: Certaines choses, bah, ça prend du temps pour certaines personnes plus que d'autres. Et malheureusement, bah, voilà, certaines sont obligées de passer par des moments beaucoup plus douloureux que d'autres.
1: Mais voilà.
0: C'est en fonction du
1: Oui.
0: caractère.
2: Souvent, les familles en plus subissent aussi de plein fouet
0: Ben oui.
2: les problèmes des proches. Donc, du coup, c'est vrai que ça peut permettre aussi à certains de souffler un petit peu pendant cette période d'éloignement, on va dire, en tout cas.
0: Ben c'est ça, et puis
1: Oui, exactement.
0: de savoir qu'il y a une prise en charge et puis que ben, il est entre bonnes mains, ça peut effectivement soulager, hein, ça enlève vraiment un
1: Oui, ah
0: poids.
1: ben oui.
0: Donc bon, donc c'est plutôt déjà une bonne chose. Hein? Voilà.
1: Complètement.
0: Bon,
2: Et
0: super.
2: en retour, on va
0: Donc
2: dire positif,
0: oui.
2: puisque quelque part, vous aviez raison, Fabienne.
0: Oui, c'est le temps qui est toujours très difficile. Comme je le dis, hein, c'est vrai que quelquefois, voilà, le temps, ça prend un peu plus de temps parce qu'il y a aussi ce qu'on y met aussi. Et puis, quand on a, bah, par exemple, comme moi, mes prédictions, en fait, je vais avoir les choses dans l'instant T. Quelquefois, on va me dire que c'est un peu plus longtemps. Des fois, c'est plus rapide. Je sens que voilà, ça peut prendre.
2: Et
0: Voilà,
2: souvent,
0: c'est
2: quand on
0: toujours.
2: attend, on perd patience. Donc,
0: Eh oui.
2: mais ça peut arriver par surprise aussi. Et on n'y pense
0: Exactement.
2: plus, et d'un seul coup, ça
0: Ben, c'est
2: arrive.
0: souvent comme ça, d'ailleurs, quand on
2: C'est
0: lâche
2: vrai.
0: prise. C'est
2: Mais
0: ça.
1: oui, parce qu'en fait, il était sur liste d'attente. Il devait rentrer le 29 octobre, je crois. Il
0: Ah,
1: était sur
0: d'accord.
1: liste
2: Ah, il y a
1: d'attente. Donc,
2: presque un mois d'avance, du coup.
0: D'accord.
1: Ben voilà.
0: Ok.
1: Voilà, donc,
0: Bon.
1: c'est
0: Écoutez, c'est
1: tant
0: déjà
1: mieux.
0: c'est une bonne chose. Comme ça, au moins, vous
2: Très bien.
0: serez rassurée, moins inquiète de le savoir seule.
1: Ah ben oui,
0: Bon.
1: surtout que bon, moi j'habite à côté de chez mon frère, ma mère aussi, donc
0: Oui, ok.
1: on est proches, donc.
0: Bon.
1: Puis là, bon, il va faire une cure quand même de 7 semaines.
0: Oui.
1: Il y a des cures qui durent moins longtemps. Puis c'est basé sur le sport aussi. Donc, comme c'est un ancien sportif,
0: D'accord. Il y a
1: ça
0: quelque
1: va.
0: chose aussi en lien avec comment un petit peu avec je sais pas parce que j'ai quelque chose un peu avec de l'eau un peu qui peut bouger tout ça. Attendez, je cherche un peu le nom.
1: Une cure thermale, non,
0: Voilà,
1: enfin,
0: je cherchais.
1: oui, enfin, Romeu, voilà, il y a
0: Ah, c'est
1: une
0: ça,
1: cure
0: ben.
1: thermale,
0: D'accord, parce que
1: oui.
0: j'ai ça en fait en visualisation et du coup ça va vraiment vraiment lui apporter du bien même pour sa peau parce que je sais pas, il me semble qu'il y a des choses aussi au niveau de sa peau qui sont pas. Est-ce qu'il a une peau très sèche un peu comme de l'eczéma un peu sur le
1: Ben, non, pourtant,
0: ou du psoriasis des
1: non.
0: choses comme ça non?
1: Non,
0: Ok.
1: non.
0: Je sais pas, on marque sa peau, hein, je sais pas pourquoi. Bah écoutez,
1: Ah.
0: voilà, vous me direz. Vous me direz pourquoi.
1: Oui, ben oui. Mais effectivement, oui, il y a une source
0: D'accord.
1: thermale, enfin
0: Ok.
1: une cure thermale,
0: Ok,
1: là
0: d'accord.
1: où il est.
0: Ok. Bon, bah écoutez, c'est plutôt positif en tout cas.
1: Voilà.
0: Bon, super. Est-ce que vous aviez une question vous concernant?
1: Oui.
0: D'accord.
1: Alors,
2: Oh, on
1: j'aimerais
2: vous sent très
1: savoir.
2: énergique, Lolita. Oui. Allons-y, on vous
1: Oui.
2: écoute.
1: Alors, j'aimerais savoir si je vais rencontrer un garçon gentil et sérieux.
2: Côté sentimental, donc,
0: Voilà,
2: Fabienne.
0: côté sentimental. Alors, déjà, nous, on s'était déjà eu pour par rapport à ça, hein, de ce côté-là. Vous m'aviez déjà posé la question sur une personne avec qui vous aviez déjà une visualisation, ou en tout cas avec qui vous étiez déjà
1: Oui,
0: plus ou
1: ah bah
0: moins
1: c'est
0: en couple.
1: fini, comme ça.
0: Voilà, donc bon.
1: Là, c'est pas vraiment mon
2: C'est
1: couple, mais
2: fini.
1: c'est fini.
2: Les feux de l'amour,
0: Les feux
2: Lolita.
0: de l'amour. Bon, de toute manière, c'était ce que je vous avais dit. C'était pas forcément, parce que bon, moi j'ai mon cahier, hein, donc voilà, je sais plus ou moins les mots que je marque dessus. Je ne voyais pas forcément une relation qui
1: En
0: allait
1: couple, ouais.
0: aboutir,
1: Ouais,
0: mais
1: c'est ce que vous
0: effectivement
1: m'aviez
0: qui
1: dit.
0: pour vous était positif dans le sens où ça allait vous faire travailler des blessures qui étaient déjà enfouies déjà depuis longtemps et des choses à comprendre sur un lâcher. Bah, par rapport à une dépendance affective qui marque beaucoup chez vous.
1: Oui,
0: Voilà,
1: oui,
0: ça c'était des choses qui étaient comment à travailler. Aujourd'hui, on parle voilà de la blessure de rejet, tout ça, des blessures qui sont en cours de travail. Donc effectivement, moi une rencontre, j'en ai une très rapide. On parle beaucoup des réseaux, voilà, mais j'ai pas forcément quelque chose ou dans un premier temps, on est sur quelque chose de long. Parce qu'il y a aussi ce côté aussi chez vous, Sandri- Lolita, pardon, que il y a

0: vraiment le côté à vous accrocher. Et en fait, oui. Bah, le fait de vouloir vous accrocher, vous faites peur. Et du coup, ben, de l'autre côté, ils prennent un peu la poudre d'escampette. Parce que si on est trop étouffante de l'autre côté, ça peut faire peur. Donc, il y a vraiment ce travail-là. À continuer.
1: Bon, ça, déjà, je l'ai compris.
0: Mais c'est bien, mais c'est super. Après, et c'est ce que je vous dis, c'est que voilà, vous avez
2: après,
0: déjà...
2: Après, il faut mettre en pratique.
0: Mais elle a déjà commencé. Elle a déjà bien avancé, bien évolué par rapport à ça. Déjà, le fait de le comprendre, c'est très, très bien. Mais voilà, après, bah, bien sûr, de toute manière, toute notre vie, on travaille sur nous. Hein, donc, toute notre vie, on est là pour expérimenter des choses et pour traverser des moments aussi... pas que positif, mais des moments aussi de difficulté pour justement nous faire comprendre des choses sur nous-mêmes. Et c'est ce que vous faites aujourd'hui. Donc oui, une relation, il y en a une autre qui marque, mais pas pour le moment. J'ai plutôt quelque chose de passage, mais c'est pas grave. J'ai envie de vous dire, profitez un petit peu de l'instant présent sans vraiment vous projeter sur du futur. Il y a des choses chez vous, là, où il y a eu du changement qui va être personnel parce qu'il y a des découvertes qui vont être différentes. Voilà.
1: Ça, c'est prévu, plein de choses vont arriver, mais de positives.
0: Donc, ça va vraiment vous apporter du bien. Donc, profitez de tous ces moments-là et vous allez voir que quand vous allez revenir un petit peu à l'essentiel, les choses vont être beaucoup plus positives.
1: D'accord. Donc, vous voyez une rencontre assez proche,
0: mais
1: bon, qui ne durera pas forcément.
0: C'est pas grave. En fait, c'est quelque chose qui, c'est vous, en fait, qui allez décider cette fois-ci, en fait. Ça va être quelque chose qui va être en adéquation avec vous, avec ce que vous voulez, ce que vous ne voulez plus. Mmh. Et à partir de ce moment-là, parce qu'on montre plein de petits blocs de passage dans votre vie, là, qui va être positif avec du changement vraiment très personnel. Mais déjà, le fait que votre frère soit placé actuellement, ça va aussi vous délester, vous, d'un bagage. Donc, vous voyez, déjà, c'est toutes ces petites choses. Après, il y a d'autres choses qui se mettent aussi en place pour vous. Où il y a du voyage, des nouvelles découvertes, des choses qui font que ça va vous ouvrir sur une autre vision de vous-même, du monde. Je ne sais pas, en fait, voilà, vous expliquez. En tout cas, je vous vois.
1: Dans 2 semaines.
0: Voilà, ben, je vous vois, en fait, voir la vie autrement après ce voyage. Et donc, ben voilà, vous ouvrir sur d'autres chemins.
1: Voilà.
0: Sortir des schémas répétitifs.
1: Est-ce que vous voyez une rencontre durable dans l'année prochaine
0: L'année 2027-2028 marque pour vous. Fin 2027-2028. Alors, vous allez me dire, c'est loin.
2: Oui, je l'entends d'ici dire
0: ouais,
2: c'est loin,
0: mais
2: parce
0: c'est
2: que
0: pour
2: là,
0: ça.
2: Vous nous annoncez une date très loin.
0: Non, mais en fait, c'est aussi une reconstruction. C'est ce qu'elle
2: Il y
0: est
2: du travail avant.
0: En train de faire déjà avec son ancienne relation, où elle a compris des choses d'elle-même, où effectivement, bah, y a cette rupture qui vient de lui, mais en même temps, on sent que voilà, ça a un impact, mais sans plus. Donc, il y a déjà une prise de conscience d'elle-même, de ce qu'elle ne veut plus. Donc, à partir de ce moment-là, voilà, on avance. Et puis, elle a plein de choses à découvrir là. En fait, elle aura pas réellement, vous n'aurez pas réellement le temps à ça, j'ai l'impression. J'ai plutôt la sensation de vous occuper de vous pendant un moment et ensuite ben, ouvrir votre cœur pour quelqu'un d'autre. Mais bon, voilà.
1: Souvent, quand ça sera le moment, parce que oui, effectivement, j'ai pas mal de choses à faire, de prévues, donc...
0: Vous allez faire tout ça, et vous
2: ne
0: allez...
2: vous ennuierez pas dans les prochains mois, apparemment, Lolita.
1: Oui, effectivement.
0: Bon, ben, super. Ben, vous me tiendrez au courant, quand même.
2: Ça sera en tout cas, un double retour avec votre frère, et puis éventuellement cette rencontre, pour voir où vous vous situez par rapport à ça, et puis ça nous fera plaisir d'avoir de vos nouvelles aussi.
0: Ouais.
1: Eh bien, avec plaisir.
0: On vous remercie aussi d'être fidèle à la radio, à nous, de nous donner tous les retours et de nous faire confiance à chaque fois. Donc ça, c'est top aussi.
1: Eh bien, c'est avec plaisir.
2: Merci beaucoup, Lolita. On vous souhaite
1: merci, Angélique. Merci, Fabienne.
2: Merci beaucoup. On vous souhaite une belle journée. On vous dit à très bientôt. Et puis, on vous donne plein de force. Et merci pour cette joie que vous apportez à l'antenne.
1: Ok, allez, merci.
2: Si ça vous fait plaisir, merci à vous et bonne semaine. On va écouter Sia avec Baby. On va faire une petite pause et on se retrouve évidemment dans quelques minutes pour les énergies de la semaine. À tout de suite, Fabienne.

0: Ah mais pardon, excusez-moi, j'étais déjà à l'antenne, Fabienne. On racle nos gorges, on fait « tu peux faire ci, tu peux faire ça ». Vous prenez des notes, Fabienne, déjà?
1: Ben oui, c'est ce que je fais.
0: Oui, mais c'est très bien. On est en direct. Bienvenue à tous ceux qui nous rejoignent à l'instant. On a eu Lolita il y a quelques instants en appel. On est là désormais pour les énergies de la semaine. Fabienne, on vous écoute avec attention.
1: Très bien, Angélique. Mais comme d'habitude, hein, vous avez vous adaptez avec ce que vous vivez actuellement. Donc cette semaine, nous invite à écouter davantage notre intuition et à rester attentif aux signes qui se présentent à nous. Certaines choses peuvent s'éclairer, prendre du sens, comme si nous recevions peu à peu les réponses dont nous avions besoin. Sur le plan relationnel et sentimental, on cherche davantage de sincérité et de profondeur. Les échanges peuvent permettre de mieux comprendre l'autre, de clarifier une situation ou de laisser entrer une nouvelle énergie dans sa vie. Pour certains, une belle rencontre peut aussi se présenter, n'est-ce pas Lolita? Sur le plan professionnel, il faudra observer les opportunités qui arrivent, même lorsqu'elles semblent discrètes. Une idée, une proposition ou une évolution autour de projets peut ouvrir une nouvelle perspective. C'est un tirage qui m'a... Bon, comme d'habitude, hein, je vais le mettre sur mes réseaux sociaux, mais c'est un tirage qui me parle particulièrement de l'approche de ma conférence de dimanche consacrée aux signes de l'univers et de nos guides, et donc de nos êtres disparus. Ces signes sont parfois tout près de nous, dans une rencontre, une phrase ou une synchronicité ou un petit détail qui attire notre attention. Alors cette semaine, ouvrez les yeux, les signes sont déjà peut-être là. Et pour les personnes qui souhaitent en savoir plus, ben, venez à ma conférence dimanche 27. En tout cas, comme d'habitude, je mettrai le tirage de cartes sur mes réseaux sociaux. Vous verrez qu'il y a une belle étoile sur une des cartes. C'est ce qui me fait penser à tout ça, en fait, à la synchronicité de ce qui va se passer dimanche aussi pour la conférence. Souvent, là-haut, ils sont aussi en lien avec moi et ça me concerne aussi un peu toutes ces petites guidances.
0: Ah, c'est super, voilà. Cette oui. Petite étoile
1: je
0: qui
1: le prends
0: brille.
1: Pour moi.
0: Ok, on peut le prendre pour chacun, oui, bien exactement. Sûr, à sa façon, en tout cas. On entend côté sentimental, notamment avec une nouvelle rencontre, on pensait à Lolita tout à l'heure, évidemment. Voilà,
1: ça m'a peut fait être rire,
0: ça.
1: Du coup.
0: C'est ça, exactement. Et évolution côté professionnel aussi, il y a beaucoup de gens qui attendent en début de saison, comme ça, au mois de septembre, du renouveau côté pro.
1: Oui, ben oui. Donc, ben oui, ça peut.
0: Ça peut aussi. Alors, on parlait de cette conférence qui aura lieu dimanche, on en parlera un petit peu plus tout à l'heure, mais déjà, on peut rappeler que ce sera à partir de 14h au Centre socio-culturel du Lardin. Médiumnité en salle, est-ce que vous pouvez nous en dire un petit peu plus sur ce que vous allez faire, Fabienne, ce jour-là?
1: Bien, en première partie, je vais expliquer un petit peu, selon ma vision, la différence entre les signes, justement, qu'on peut recevoir des défunts humains et également animaux.
0: Noté aussi sur les visuels. Ouais.
1: Tout à fait, les animaux aussi peuvent envoyer des signes. Voilà, ce sera la première partie va durer à peu près une heure. Il y aura un petit partage avec le public. Hein, c'est toujours très, très sympa. Et ensuite, une petite pause collation. Pendant ce temps-là, moi, je vais me mettre un petit peu dans ma bulle. Et ensuite, je ferai des contacts défunts médiumniques en salle. Voilà.
0: Ouais, il faut apporter une photo, il faut le rappeler. Oui, pas de téléphone portable, oui. Parce que c'est très compliqué à chaque fois quand il se met en veille. Fabienne n'a pas tous les codes.
1: Oui,
0: il n'a pas toutes les empreintes digitales des participants.
1: Bon, on n'a pas toujours besoin de cela, mais bon, après, c'est
0: pour
1: mieux.
0: Pour allumer les téléphones, oui.
1: C'est mieux.
0: Mais oui, une photo, c'est plus simple.
1: C'est plus simple, on a la connexion directe. Bon, après, voilà, il faut savoir que quand on est en conférence comme ça, les défunts savent déjà, tout est plus ou moins préparé de l'autre côté.
0: Je crois que vous avez déjà en plus des défunts qui arrivent.
1: Oui,
0: hein,
1: j'en ai déjà trois qui sont arrivés, que j'ai déjà noté.
0: Depuis la semaine dernière d'ailleurs.
1: Oui, tout à fait. Alors, ils arrivent tranquillement et me donnent des informations. Et voilà, donc c'est ce que je vais transmettre déjà au public. Et puis, on verra si ça parle à certaines personnes.
0: Donc vous aussi, vous vous trimballez avec votre petit carnet, vous prenez des notes de temps en temps comme ça?
1: Angélique, vous me connaissez, j'ai toujours mon carnet.
0: On est toutes les deux avec nos agendas papier, on est de la vieille école.
1: Quand je travaille, j'ai toujours mon carnet.
0: C'est vrai. C'est
1: toujours.
0: Bien.
1: Ouais.
0: Avec un petit stylo Crystal FM qui ne fonctionne plus.
1: Ah non, j'en ai acheté un autre, regardez.
0: Je ne suis pas d'accord. Les goodies sont dans la salle d'à côté, je vous en donnerai un, c'est promis tout à l'heure. Fabienne, on se retrouve dans quelques instants avec un nouvel appel. Et pour l'instant, Holly Humberstone avec Scarlett. On va faire un petit tour vers les States, on va se promener, ça nous fait plaisir. On prend un camion comme ça et
1: c'est
0: on
1: génial.
0: Roule tout droit.
1: Ah bah oui.
0: À tout à l'heure sur Crystal FM.

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0: Oui, à l'instant, Gérald de Palmas sur la route. Et sur la route, vous voyez, juste avant, on a écouté une musique pour partir loin. Ben là, on est sur la route. Sur la route d'un nouvel appel, Fabienne.
1: Oui,
0: voilà, qu'on devait avoir la semaine... hyper bien faite.
1: Qu'on devait avoir la semaine dernière, mais la pauvre, elle a eu un empêchement.
0: Ah, ouais. Voilà, donc c'est Emmanuel qui est au bout du fil avec nous en direct sur Crystal FM. Bonjour Emmanuel.
2: Bonjour, vous m'entendez bien?
0: Oui, on vous entend, on vous entend.
1: De loin, mais on vous entend.
0: Oui, vous parlez. Si vous parlez comme ça, ça sera bon.
2: Bon, d'accord.
0: Alors, je vous laisse en compagnie de Fabienne pour poser votre question.
2: Bonjour Fabienne.
1: Bonjour Emmanuel.
2: Ça va?
1: Oui, toi aussi?
2: Oui, ça va, bien, merci.
1: Bon, je connais Emmanuel, on fait de la danse ensemble, voilà.
0: Ah, ok, d'accord.
1: Voilà, et donc elle m'a posé une question, je lui ai dit, bah écoute, passe à la radio, comme ça, ce sera très bien.
0: Super, on vous écoute alors.
1: Alors, on t'écoute Emmanuel.
2: Donc, voilà, je suis toujours en recherche d'emploi. J'ai eu quelques rendez-vous, mais qui sont pas satisfaisants à mon goût. Et je voudrais savoir s'il y a quelque chose qui va se décranter d'ici peu, si je vais réussir à trouver quelque chose qui me convienne et
1: d'accord.
2: Si ça va se faire avant la fin de l'année. Si tu peux savoir, bien évidemment.
1: Oui. Hein. Ah bah après le temps, hein, c'est comme
2: le
1: comme...
2: temps, c'est autre chose.
1: Voilà, comme j'explique souvent, le temps c'est souvent très difficile et délicat à percevoir en fait.
2: Ouais.
1: Alors déjà, bon, il n'y a pas si longtemps que ça qu'il y a du chômage.
2: Ouais.
1: Donc déjà, c'est déjà une bonne chose. Ensuite, parce qu'on a juste passé l'été, c'est ça? Depuis quand,
2: quand? Depuis le mois de mai.
1: Mai, juin, juillet, août, septembre, octobre. Parce qu'en fait, moi, on parle d'une période à peu près de 6 mois. Où il n'y a rien, ouais. En fait. Où il y a vraiment quelque chose où on cherche un petit peu, mais comme tu peux expliquer un petit peu, effectivement, rien qui transcende et puis qui parle réellement avec ce que tu peux éventuellement faire et ce qu'on te propose, surtout ça.
2: Oui. Ouais.
1: Alors, ce qui ressortait chez toi, j'avais un peu le milieu un peu funéraire. Donc, je ne sais pas si ça, c'est quelque chose qui te parle ou pas. Je ne sais pas, mais il me semble que ça, c'est quelque chose qui pourrait être en lien aussi. Peut-être pas directement, mais indirectement. Hein. Donc, je ne sais pas réellement. Donc, ça, ce sera à voir. Plus tard, je ne sais pas pourquoi on me parle de ça.
2: Ouais.
1: En tout cas, moi, j'ai plutôt une formation qui se met en place dans un premier temps. J'ai plutôt quelque chose où il y a une proposition, où il y a une remise à niveau, parce que j'ai une évolution qui est lente, mais qui est progressive, pardon, avec des nouvelles
2: d'accord.
1: propositions. Mais j'ai plutôt quelque chose qui s'installe tranquillement, crescendo, avec une formation ou, en tout cas, quelque chose... où on réapprend.
2: Oui.
1: Voilà. C'est pour ça que, est-ce que le milieu funéraire est quelque chose qui te correspondrait ou pas? Est-ce que ça, c'est des choses sur lesquelles tu as déjà pensé?
2: Alors, oui, il y a des choses auxquelles j'ai pensé. Après, c'est à voir dans quel domaine, parce que je suis quand même quelqu'un de jovial, et très ouverte, etc. Donc, le pompe funèbre pur et dur, c'est un petit peu dur parce qu'il faut rester sérieux, t'as
1: oui,
2: pas le droit de rire, t'as
1: oui.
2: pas le droit de sourire.
1: J'ai pas ça.
2: Pas de...
1: J'ai,
2: voilà.
1: pas, j'ai pas ça. J'ai vraiment quelque chose qui peut être, c'est pour ça que j'ai bien précisé, c'est peut-être indirect. Des fois, voilà, ça peut être travailler dans une entreprise qui sont en lien avec le milieu funéraire, hein, tout simplement.
2: Ah,
1: hein.
2: Oui.
1: Voilà.
2: Ouais, ouais.
1: On peut être, voilà, on peut être un peu comme ça parce que j'ai quand même, il me semble, une tenue. On montre quelque chose, un peu une tenue à respecter, vestimentaire. Donc
2: ouais.
1: je ne sais pas pourquoi. Donc voilà, ça ce sera un retour voilà, à faire. Et j'ai pas une période de chômage qui s'éternise dans du long non plus. Donc
2: bon,
1: voilà, c'est pour ça, il y a vraiment quelque chose qui se met en place. Pour moi, 2027, ça parle. Aujourd'hui, on parle un petit peu de ce qu'on peut se mettre, de ce qu'on peut mettre en place, des formations
2: ouais.
1: qui peuvent être mises en place, etc., etc. Regarde
2: ouais.
1: un petit peu, voilà, dans ce milieu-là aussi, ne ferme pas les portes. Voilà.
2: T'as rien, je suis ouverte à tout.
1: Oui.
2: À mon âge, voilà, à mon âge, je suis pas fermée du tout. Voilà, je veux simplement pouvoir vivre.
1: Normal.
2: Vivre normal travail effectué quoi.
1: Oui.
2: Donc non, je suis fermée à rien, donc
1: Donc sur 2027, moi j'ai des choses qui bougent, qui se mettent en place et qui bougent. J'ai plutôt le début quand même, le début d'année 2027, dans les 6 premiers mois 2027, où j'ai vraiment des choses qui bougent, qui sont plus concrètes. Hein.
2: D'accord, ok.
1: Parce qu'il y a vraiment quelque chose qui met un peu plus de temps à prendre place, mais par contre qui restera régulier sur du long terme. Ouais. On n'a pas des missions, des courtes missions. On est vraiment sur du régulier à plus long terme.
2: D'accord.
1: Voilà.
2: Ok, d'accord.
1: Donc Angélique, elle est toute elle.
0: Oui, quelque chose de pérenne en fait pour Emmanuel. Mais oui, c'est vrai que le boulot, c'est hyper important. Donc forcément, quand on a eu l'habitude, peut-être comme Emmanuel, de travailler pendant longtemps et qu'on est sur une période de chômage, comme on dit, ou en tout cas sur une période light, c'est toujours compliqué. Et puis on est toujours dans ce temps à se dire quand c'est que ça va arriver.
1: Oui.
0: Et voilà. Mais après, il faut se fermer à rien. Et puis après, le milieu funéraire, c'est pareil. On peut être aussi jovial avec les familles, savoir accueillir, c'est aussi une façon d'être qui peut être.
2: Oui, voilà, pour c'est... être sérieux. Enfin, moi, j'ai fait. J'ai eu fait la famille de plusieurs personnes. Mm-hmm. Et j'ai vu dernièrement le décès de ma maman où il avait. Voilà, j'étais détendue parce que voilà, c'était quelque chose où on savait que ça allait arriver, etc. Mm-hmm. Donc, c'était comme une libération. Et les pauvres gens des pommes funèbres, même si j'ai fait des choses qu'ils ne font pas durant une crémation,
0: ils sont là pour le soutien.
2: Même si.
1: Alors, c'est pas forcément ça. Hein. C'est pour ça.
0: Oui, on s'attarde sur ça, mais c'est pas forcément ça.
1: N'interprète pas forcément les pompes funèbres, c'est pas forcément ça. Hein.
0: C'est peut-être cette tenue que vous voyez qui paraît stricte et qui paraît peut-être un peu austère.
1: Ça peut être en lien avec Sam. Ça peut être aussi un métier en tant que secrétaire dans ce côté-là.
0: Peut-être dans ce domaine, effectivement, mais pas de lien direct avec les familles.
1: Oui, c'est pour ça. Voilà, on reste. J'ai quand même un peu l'accompagnement, le médical, quelque chose comme ça qui ressort. Après, le côté funéraire, ça me parle aussi. Mais maintenant, vraiment, on prend les choses avec beaucoup de recul parce que c'est pas forcément en lien direct avec ça.
2: Ouais, d'accord.
1: Voilà.
2: Non, mais voilà, je m'ouvre à tout, donc et il est vrai que je postule à beaucoup de choses qui sont complètement. Mais voilà, je veux me sentir bien
1: et puis
2: ça me plaise. J'ai envie de me lever le matin et de dire ouais super, j'ai bossé quoi.
1: Oui, c'est normal. Mais ça va venir. Je suis vraiment pas inquiète. En plus, voilà, il y a aussi l'énergie aussi qu'on y met derrière. Hein. Emmanuelle, elle a envie, donc bien sûr, elle y met tout son cœur. Et donc, à partir de ce moment-là, il y a des portes qui s'ouvrent. Sauf qu'il y a aussi un moment où on nous attend aussi sur autre chose. Alors, ce côté jovial aussi, il peut être aussi dans un accompagnement qui est différent aussi. Hein. Donc, voilà. Bon, moi, je te connais parce qu'on fait... On fait une activité ensemble et il y a aussi le côté où tu sais aussi être très sérieuse. Voilà, tu vois. Et ce côté-là aussi peut être aussi positif justement dans ce type d'entreprise ou en tout cas d'accompagnement de personnes parce qu'on sent qu'il y a quelqu'un qui est en face qui a un côté solaire et non gris et lunaire en fait. Donc c'est pour ça, il faut pas se fermer les portes par rapport à ça. Et puis ne reste pas figé sur des idées un peu reçues, tu vois. C'est vraiment ça peut vraiment être beaucoup plus large et ça ce sera très certainement peut-être pas forcément en lien avec le fait de recevoir les gens dans le deuil non plus. Ce sera peut-être pas forcément ça non plus.
0: C'est peut-être dans l'administratif aussi.
1: Oui. Il me semble que ça touche ça peut toucher ça. Voilà, mais après, voilà, il faut vraiment...
0: Il y a plein de corps de métier qui gravitent
1: exactement,
0: autour.
1: Exactement, tout à fait.
0: De ça.
1: Tout à fait. Donc, on attend ton retour.
0: On attend impatiemment ce retour, Emmanuel.
2: Ouais, d'accord, ok. Bah, écoutez, il n'y a pas de souci. Quand ça viendra, je vous rappelle.
0: Merci.
1: C'est gentil. C'est gentil. Ben, écoute, si c'est tout ce que tu avais comme question à poser.
2: Oui.
1: Ok, ça marche. Ouais. Eh bien, écoute, je te remercie beaucoup. Et puis, je te dis à la prochaine.
0: Une bonne semaine.
2: À toi.
0: Bonne semaine. À vous aussi, Emmanuel. Merci pour votre présence à l'antenne en direct. C'est courageux. Oui. Au revoir. Oui, c'est courageux parce qu'en direct, c'est pas facile. Des fois, c'est pour ça que certains sont réticents. Mmh. On se retrouve dans quelques minutes pour se faire un petit au revoir et refaire un petit point sur ce qui se passera dimanche au Lardin Saint-Lazare. On se quitte pas tout de suite. On va d'abord la petite entreprise de Alain Bachung. C'est tout de suite sur votre radio. On se retrouve dans quelques minutes.

0: Ma petite entreprise, Alain Bachung sur Crystal FM, et il est temps pour nous de se quitter. Mais juste avant, Fabienne, je voulais reparler et refaire un coup de promo sur cette médiumnité en salle qui se tiendra ce dimanche 27 septembre au Lardin Saint-Lazare à partir de 14h au centre socio-culturel. En fait, en première partie, comment nos êtres chers et nos guides nous accompagnent. Et en deuxième partie, cette séance médiumnique, on a expliqué comment ça fonctionnait tout à l'heure. Vous apportez une photo, contact défunt humain et animal également, et suivi d'un moment convivial où on pourra échanger avec les autres, avec vous aussi.
1: Oui, bah oui.
0: J'ai fait un gros coup de promo là.
1: Bah oui, carrément.
0: Participation 10 euros, on s'inscrit. Ça, c'est.
1: Oui, c'est
0: voilà,
1: mieux.
0: C'est bon, mieux.
1: Après,
0: c'est
1: y a
0: mieux.
1: De la place,
0: c'est obligatoire, mais c'est mieux.
1: La salle est grande.
0: Voilà.
1: Et les sièges sont très.
0: Confortables. C'est ça. Fabienne@crystalfm.org pour également se rencarder avec vous directement pour passer à l'antenne dès la semaine prochaine.
1: Oui.
0: Il reste des places, évidemment. Que dire de plus? FabienneRenaissanceDeSoi.com pour retrouver les énergies de la semaine et puis tous vos réseaux sociaux aussi.
1: Oui.
0: Facebook, Insta, LinkedIn.
1: Oui.
0: J'ai tout dit, alors maintenant vous n'avez plus rien à dire.
1: Je vous laisse.
0: Qu'est-ce qui se passe? Qu'est-ce qu'on
1: fait? Je me repose maintenant.
0: C'est ça. Mais c'est ce qu'on va faire toute la semaine puisque c'est l'heure de se quitter. Merci en tout cas Fabienne pour
1: Merci
0: cette émission
1: à vous.
0: En direct. On se retrouve la semaine prochaine à partir de 11h et on se quitte avec la femme chocolat. Ça vous va tant qu'il ne fait pas trop chaud?
1: Oui, j'adore ça.
0: Pour fondre au soleil.
1: Allez,
0: avec Olivia
1: au revoir.
0: Ruiz.

0: 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Bonjour.
1: Bonjour, toujours beaucoup de réactions ce matin. Alors qu'hier à la tribune de l'ONU, Emmanuel Macron a fustigé l'action israélienne à Gaza et en Cisjordanie. Il a dénoncé un spectacle qui nous fait honte et affirmé que le Hamas n'est pas actif dans ce territoire. Une déclaration qualifiée d'absurdité grotesque et de discours déconnecté de la réalité par l'État hébreu qui rappelle les attaques quasi quotidiennes du Hamas contre des civils. De leur côté, Kiev et Washington veulent mettre fin à la guerre en Ukraine avant l'hiver. C'est ce qu'a affirmé Volodymyr Zelensky après sa rencontre avec le président américain Donald Trump à l'ONU. Le président ukrainien a évoqué des mesures de désescalade à condition que la Russie soit d'accord. Du côté des carburants, le gouvernement a dévoilé sa nouvelle série d'aides, l'indemnité de 100 euros prolongée pour les grands rouleurs ou bien encore les aides prolongées jusqu'au 31 décembre pour les pêcheurs, les agriculteurs et le BTP. Des mesures qui ne suffisent pas pour la FNSEA qui demande le doublement des aides aux agriculteurs pour l'achat de gazole non routier. Il a dépassé les 1,50€ hors taxe le litre. Difficile pour les agriculteurs à la veille des travaux d'automne, a affirmé Arnaud Rousseau, le président du premier syndicat agricole. Et puis les routiers ont aussi réagi à la non-prolongation des aides au carburant pour leur profession. Le ministre de l'économie a estimé qu'ils ne peuvent répercuter la hausse des prix des carburants sur leurs factures. Pas si simple selon le syndicat FNTR qui prédit une hécatombe chez les transporteurs. Et puis sur les rails, c'est compliqué aussi. Le trafic sera fortement perturbé ce mercredi sur les lignes normandes. Les cheminots de Caen exercent leur droit de retrait après un nouveau déraillement évité de justesse deux semaines après celui d'un train sur la ligne Rouen-Caen. Un cheminot a découvert une liaison cassée entre deux rails, un type de défaillance qui avait amené le terrible déraillement de Brétigny en 2013, rappelle la CGT. Enfin, il y aura du sport et du football en cette fin de semaine. La grande première de Zinedine Zidane sur le terrain comme nouvel entraîneur des Bleus, c'est vendredi. Kylian Mbappé, malade, était absent au premier entraînement à Clairefontaine où il a dû rester dans sa chambre. Mais le capitaine de l'équipe de France n'est pas toutefois annoncé forfait pour le match de Ligue des Nations prévu vendredi en Turquie. Le coup d'envoi de cette rencontre, très attendu pour marquer la première de Zizou, sera donné à 20h45.

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1: Bonjour à toutes et à tous. L'info locale de proximité en Terrassonnais de ce mercredi 23 septembre 2026. Les Restos du Cœur de la Dordogne lancent un appel aux bénévoles pour leur grande collecte départementale qui se déroulera dans plus de 70 magasins partenaires de l'association vendredi 2 et samedi 3 octobre. À cette occasion, les Restos recherchent des bénévoles d'un jour qui pourront renforcer les équipes locales. On peut les appeler au 05 53 07 26 41, 05 53 07 26 41 ou par courriel à ad24.siège@restoducœur.org. Les agriculteurs qui ont subi des pertes à cause de la sécheresse et des canicules à répétition cet été vont bénéficier de baisses d'impôts. La préfecture de la Dordogne l'a annoncé hier, des dégrèvements de la taxe foncière sur les propriétés non bâties, 50% pour les grandes cultures ou les prairies, 55% pour les vergers ou encore 30% sur l'ensemble des vignes. La date de versement pour la taxe foncière est aussi décalée au 15 novembre pour les agriculteurs concernés. Une enquête publique est en cours à Terrasson du 21 septembre au 5 octobre à propos du projet d'aliénation d'un chemin rural de la Talerie, Guilbonde et Tesna. Le public peut prendre connaissance du dossier en mairie aux heures d'ouverture. Un commissaire enquêteur se tiendra à disposition du public le lundi 5 octobre de 15h30 à 17h30. La piscine municipale de Terrasson est ouverte au public jusqu'au 26 septembre, ce mercredi après-midi de 14h à 18h et samedi 26 septembre toute la journée de 10h à 13h et de 15h à 19h. Retour sur le job dating organisé jeudi dernier à la salle des fêtes de Terrasson. Pour les anciens salariés des papeteries de Conda, près de 33 entreprises avaient fait le déplacement, dont une cartonnerie située près de Limoges avec sa responsable des ressources humaines. Écoutons Émilie Amp.
2: On a la MAP, donc la machine à papier. Donc on a une papeterie intégrée. Ensuite, on a effectivement tout l'environnement de la cartonnerie avec une partie onduleuse et une partie façonnage. En fait, au niveau de l'onduleuse, on vient faire la cannelure du carton ondulé. Et au niveau du façonnage, on vient en fait faire de la découpe et du pliage en fonction de la demande du client.
3: Est-ce qu'il pourrait y avoir certainement des profils dans les anciens salariés des papeteries de Conda qui pourraient vous intéresser ?
2: Oui, complètement. Alors, en fait, on a différents profils qui peuvent nous intéresser, alors notamment au niveau de la machine à papier, que ce soit des chefs d'équipe, des conducteurs, des bobineurs aussi, puisqu'on a des bobineurs ou des aides-bobineurs. Mais on peut aussi ensuite les accompagner pour évoluer sur la partie cartonnerie, sur des postes identiques de conducteurs, aides-conducteurs, récepteurs, opérateurs en fonction. Donc, j'ai envie de dire que tous les profils qui étaient chez Conda peuvent se présenter. Et ensuite, nous, on ajustera leur parcours en fonction à la fois de leur envie, expérience et puis de nos besoins.
1: Voilà, c'était Émilie Ampe, responsable des ressources humaines d'une cartonnerie située près de Limoges, une cartonnerie Laco, qui était présente donc jeudi dernier au job dating organisé à la salle des fêtes de Terrasson pour les anciens salariés des papeteries de Conda. Le spectacle concert « Femmes, je vous chante » sera présenté vendredi 25 septembre à 21h à La Feuillade, à la salle des fêtes, avec itinérance culturelle en Terrassonnais. Nathalie Marcillac rendra un vibrant hommage à des figures féminines emblématiques au destin hors du commun. Elle sera accompagnée d'un duo piano-violon formé par Catherine Brunet et Chloé Doun. Tarif d'entrée 15 euros, c'est gratuit pour les moins de 18 ans. Un téléphone 06 80 71 65 20. 06 80 71 65 20. Un florilège de pièces musicales par l'ensemble vocal de Périgueux, c'est samedi 26 septembre à 17h à Tourtoirac. Pour clore sa saison musicale, le chœur mixte de l'ensemble vocal sous la direction d'Anne Mogart interprétera Mendelssohn, Debussy, Duparc et des extraits de la Messa di Gloria de Puccini. Tarif 15 euros dans l'abbatiale de Tourtoirac. Puis le chœur GM de Gujan Mestras, composé de 80 exécutants, sous la direction de Sylvie Golias et accompagné au piano par Xavier Jugladanti, donnera un concert pour la bonne cause. Une cagnotte au chapeau sera intégralement reversée à la commune du Porge, lourdement touchée par les événements tragiques cet été. Un téléphone pour cette soirée, 06 45 03 29 43. Le concert de Monk, c'est samedi 26 septembre à 19h dans le parc de la mairie du Lardin. avec la restauration sur place des food trucks. C'est de la musique soul d'Otis Redding et Stevie Wonder. Sur scène, François-Marie Moreau au saxophone, flûte et chant, Stéphane Mazurier au clavier, Sébastien Charriaras à la basse et Stéphane Desplat à la batterie. Entrée 10 euros pour les adhérents 8. Moins de 16 ans, 5 euros. C'est gratuit pour les moins de 12 ans. Réservation sur Hello Asso ou par mail à 24 cordes à son art, c'est tout attaché, @gmail.com. La première édition de l'Ultra Trail La Périgourdine, c'est dimanche 27 septembre à 8h. Trois courses entre Sentier, Forêt, Ruisseau et Vallon, entre Tourtoirac et Hautefort. Ultra Trail de 80 km, Maxi Trail de 30 km avec possibilité de relais et Trail de 12 km. Une randonnée est également proposée sur 12 km. Un téléphone 07 45 11 31 06. 07 45 11 31 06. Voilà, fin de cette édition. Merci de l'avoir suivi.

Vos offres d'emploi avec France Travail, antenne de Terrasson-Lavilledieu. Offre 213 SZSN, autocontrôle situé à Tenon recherche une ou un contrôleur technique automobile. Les débutants sont acceptés, le permis B nécessaire, le contrat proposé est un CDI de 39 heures par semaine. Offre 213 SZJZ, Vite Alliance situé à Terrasson recherche une ou un auxiliaire de vie. Les débutants sont acceptés. Tous les profils seront étudiés, le permis B est nécessaire. Le contrat proposé est un CDD de 12 mois de 35 heures par semaine. Offre 213 MTBR, NOS Terrasson recherche une ou un gérant mandataire de magasin. 2 ans d'expérience sont demandés, franchise, emploi non salarié, rémunération par pourcentage sur le chiffre d'affaires. Offre 211 GLSH, Aldi Marché situé à Montignac-Lascaux recherche une ou un assistant magasin. 2 ans d'expérience sur un poste similaire, un bac plus 2 ou équivalent vente, distribution, bac plus 3, bac plus 4 ou équivalent gestion point vente sont nécessaires. Le contrat proposé est un CDI de 35 heures par semaine. Offre 213 RKDF. Les foie gras Lacon situés à Pazaillac recherchent une ou un vendeur foire et salon. Les débutants sont acceptés, le contrat proposé est un CDD de 2 mois. Travail selon un rythme irrégulier et pic d'activité. Toutes ces offres et le clic agenda sont disponibles sur francetravail.fr et crystalfm.org.

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0: 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Après le franc succès rencontré lors de sa conférence l'an dernier, Fabienne Renaissance de Soi propose à nouveau une rencontre avec le public au Lardin Saint-Lazare. Rendez-vous le dimanche 27 septembre à 14h au Centre socio-culturel, avenue Georges Opinault, près du passage à niveau. En première partie, comment nos êtres chers et nos guides nous accompagnent. En deuxième partie, conférence médiumnique, contact défunt humain et animal. Chaque participant peut apporter une photo, pas de smartphone. La séance sera suivie d'un moment convivial et d'échanges autour d'une collation partagée. 10 euros sur inscription via fabienne@crystalfm.org en partenariat avec Crystal FM.

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0: 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Bonjour.
1: Bonjour à tous. Le gouvernement muscle son aide face à la flambée des prix. L'aide aux gros rouleurs est élargie. 5,5 millions de Français concernés désormais contre 3 millions auparavant. La condition, des ressources plafonnées. À la clé, un chèque de 100 euros pour 3 mois. Le versement du chèque énergie sera avancé à janvier. Les infirmières libérales et les secteurs les plus touchés bénéficient eux aussi d'un coup de pouce supplémentaire. La CGT juge la mesure insuffisante. Le gouvernement défend une aide qui n'est pas rien. La sécheresse historique, la France ne connaît quasiment aucune pluie ce mois-ci. Nice, Paris, Ajaccio, des situations exceptionnelles selon les derniers bilans. 84% des sols du pays sont aujourd'hui en état critique par manque d'eau. Des records sont battus en Languedoc-Roussillon, en Dordogne, en Corrèze et dans le Bas-Rhin. La carte de la sécheresse reste au rouge et aucune amélioration n'est attendue dans les prochains jours. Lunettes connectées, la justice s'en mêle alors que Meta doit présenter aujourd'hui ses nouveaux modèles. Plusieurs plaintes ont été déposées en France par des femmes filmées à leur insu. Filmer et diffuser ce type de vidéo sans consentement peut coûter jusqu'à 2 ans de prison et 45 000 euros d'amende. La justice a tranché ce matin. Le député Philippe Brun ne sera pas réintégré à la primaire socialiste. Il avait pourtant déposé un recours après sa suspension du Parti socialiste pour des accusations de violence. La secrétaire nationale des écologistes, Europe Écologie Les Verts, Marine Tondelier, a donné naissance à son deuxième enfant. La candidate à l'élection présidentielle entend travailler différemment pendant un certain temps et essayer d'inventer comment concilier une campagne présidentielle et un nouveau-né dont la santé et le bien-être passent en priorité. Sport, match nul hier en Ligue des Champions féminines, un partout entre le Real Madrid et le PSG. Ce soir, le Paris FC se déplace au Barça et les Lyonnaises seront en Suisse pour affronter le Servette de Genève.

0: Rue du Brigadier. Du 25 au 27 septembre, le domaine de Pelvésie à Saint-Geniès va vivre au rythme du théâtre avec 6 spectacles, des compagnies invitées, des animations et de nombreux moments de convivialité. Pour parler de cette 8e édition dans Cultura Pop sur Crystal FM, Xavier Munoz a reçu Louis Mazzoli, président de l'association Initiale qui porte cet événement.
1: Bonjour Louis Mazzoli.
2: Bonjour Crystal FM.
1: Alors Louis, ça c'est la 8e édition cette année de ce festival. Alors quand vous regardez un petit peu le chemin parcouru, quel est un petit peu le bilan que vous faites de cette aventure? Et racontez-nous un petit peu, ou rappelez-nous comment est née cette aventure.
2: Alors quand je regarde effectivement ce chemin, ça fait très plaisir, j'en suis très fier, parce que il est beau, il n'a pas toujours été facile ce chemin, mais aujourd'hui il est beau, et ça a commencé en 2019, c'était une idée folle qui a germé dans quelques personnes de la troupe Las Comédies de Montignac, voilà. Et puis cette belle graine a pris, on a monté le festival. On voulait construire quelque chose pour notre territoire, pour nos campagnes, pour les personnes qui y habitent, qui n'ont pas forcément l'occasion de sortir, voir des pièces de théâtre, s'amuser. Et en plus de ça, on voulait qu'il soit gratuit. Et depuis 2019, effectivement, comme vous l'avez dit Xavier, c'est notre 8e édition, eh bien on se bat encore et on y arrive pour que notre festival soit et reste gratuit.
1: C'était ma prochaine question sur l'esprit du festival, donc un festival qui se veut rassembleur, bien sûr, avec toute cette gratuité, et proposer peut-être aux gens dans ce milieu rural un petit peu de théâtre, puisqu'on n'a pas forcément l'habitude d'aller voir ce genre de spectacle.
2: Oui, effectivement, si effectivement on reprend 2019, on en parlait, on a eu 380 personnes sur le festival sur le week-end, et aujourd'hui on est à 1200 personnes. Donc nous sommes absolument ravis, ça prouve que ça plaît, ça prouve que ça fait venir du monde. C'est souvent des gens qui sont de nos communes aux alentours, alors pas que. Il y a des personnes qui arrivent de très très loin, il y en a même qui viennent en camping-car, qui réservent des locations, des petits séjours sur le secteur pour venir au festival aujourd'hui, et ça aussi c'est une réussite pour nous.
1: On va rappeler, c'est du 25 au 27 septembre, et le festival se déroule dans un lieu un petit peu particulier qui est absolument magnifique, c'est le domaine de Pelvésie. On est du côté de Saint-Geniès, il y a de la place, et c'est le top pour vous.
2: Oui, c'est exceptionnel, on a la chance d'avoir Samuel Brouzès, le directeur, qui nous a ouvert les bras et soutenu, et qui nous soutient encore avec son équipe sur le festival. C'est un lieu absolument incroyable, il y a 78 chalets, un château, une salle qu'on aménage pour l'occasion avec un petit peu plus de 200 places assises, donc c'est couvert, c'est chauffé, on y est bien chaque année, et en plus de ça on a des barnums avec des snacks, concerts, enfin tout ce qu'il faut pour un beau festival.
1: Effectivement, il n'y a pas que du théâtre dans ce festival, on va y revenir, et ce festival c'est du théâtre amateur, et il a une petite particularité, il y a un petit peu de compétition.
2: Oui, exactement, on a mis en place une petite compétition, puisque chaque année avec un jury de professionnels et d'amateurs, nous remettons le brigadier. Donc notre festival s'appelle les 6 coups du brigadier. Le brigadier, c'est le bâton avec lequel on tape les coups avant le départ des pièces de théâtre, où autrefois ça se faisait. Il y avait une douzaine de coups, et aujourd'hui nous on n'a que 6 coups, puisque nous avons 6 troupes qui viennent de la France entière se présenter à Saint-Geniès, et nous remettons donc le brigadier à la troupe qui a été élue, entre guillemets, que nous avons sélectionnée comme notre troupe la plus aboutie, préférée, on va dire, du week-end.
1: Ce jury, vous l'avez dit, il est composé de professionnels et d'amateurs. Alors, qui compose, d'où viennent ces gens, ces personnes?
2: Nous avons Marie-Pierre Gaillou, qui est professionnelle de théâtre, Pascal Novaki, qui est auteur, metteur en scène sur Paris, professionnel également. Je fais partie, en tant que président du jury, voilà. Et puis chaque année, on fait revenir une ou deux personnes de la troupe qui a gagné l'année passée pour nous aider à sélectionner celle qui sera l'élue.
1: Et cette récompense, est-ce que les troupes qui l'ont gagné l'année précédente ou les autres années, est-ce que c'est un gage, on va dire, de qualité? Est-ce que c'est reconnu ou ça commence à être reconnu?
2: Tout à fait, nous sommes très fiers et on s'en glorifie encore. On a une troupe qui est venue il y a 2 ans, qui a gagné le festival des 6 coups du brigadier, qui joue à Paris, puisque c'était une troupe parisienne, qui avait estampillé leur

0: affiches avec vainqueur des six coups du brigadier, et qui est parti ensuite à Avignon et qui a fait vraiment un tabac sur le off de Avignon, et qui est même retourné l'année dernière à Avignon. Donc c'est pour vous dire si notre petit festival commence à avoir sa renommée.
1: Alors, dans les six troupes que l'on va présenter à présent, il y aura peut-être donc les futurs spectacles qui seront proposés à Avignon, voire dans d'autres salles prestigieuses. Et ça commence le vendredi 25 avec la compagnie Théâtrons Ensemble.
0: Oui, tout à fait. On commence le vendredi 25. À 19h, on a une ouverture du festival avec une petite buvette, snack pour ceux qui le souhaitent. On devait commencer un petit peu plus tôt et on a calé la première pièce à 21h. Vous l'avez dit, c'est une compagnie qui vient du 64, compagnie Théâtrons Ensemble, qui vont nous présenter une pièce, à mon avis, assez truculente. Il était une fois dans le sud-ouest. Donc je pense qu'on va avoir quelques scènes assez cocasses qui vont certainement faire rire, puisque c'est une comédie.
1: La journée du samedi, ça sera le matin. Ça commencera le matin avec l'atelier théâtre de Piégu, qui nous présentera donc le spectacle Le cas de la famille Coleman. Est-ce que vous pouvez nous en dire plus, Louis ?
0: Alors, je ne peux pas vous en dire plus concernant cette pièce, puisque moi, je n'ai pas le droit de regard sur les pièces. Nous avons une commission qui sélectionne dans la France entière les dossiers qui nous parviennent. On a eu une quarantaine de dossiers cette année. Et bah, parmi ceux-là, c'est une troupe du 24, le cas de la famille Coleman. Donc, ce sera une comédie de mœurs. Je pense que là aussi, ce sera fort sympathique.
1: Allez, de l'après-midi, on remet ça avec la compagnie Tapar qui nous présentera donc État Sauvage.
0: Exactement, une compagnie qui vient du 74, donc c'est un théâtre un peu engagé, a priori, théâtre politique, c'est vrai qu'on va arriver vers des heures plus politiques, donc on s'échauffe un petit peu, et bah, écoutez, j'en sais pas plus, il me tarde déjà de découvrir cette pièce avec vous.
1: Alors vous allez m'expliquer un petit peu ce qui va se passer à 16h15, je lis sur vos documents de presse une conférence humoristique, Off Compagnie H, qu'est-ce que ça signifie ?
0: Oui, chaque année, on a à cœur d'offrir un off pour les familles, pour les enfants. Ça marche très très bien. Ça permet là aussi un premier regard pour les plus jeunes sur des animations, de l'art, des choses comme ça. Et cette année, nous avons un grand spectacle familial donc qui va avoir lieu dans la cour du château de Pelvésie, si la météo nous le permet, et j'espère qu'elle nous le permettra. Sinon, ce sera sous chapiteau, et les jeunes et les familles sont toujours au rendez-vous.
1: Donc ça, ce sera à 16h15, et on enchaînera donc avec une nouvelle troupe en début de soirée, 17h30, la compagnie Les Hors-Scènes, avec le magasin des suicidé, tout un programme. Dites-nous ce que vous pouvez nous dire, ce que vous en savez.
0: Ben, je peux vous dire que ça fait très peur comme ça, mais de suite après on lit comédie déjantée, donc c'est très rassurant. Cette troupe nous vient du 59, alors ils ont un beau vivier dans le 59, ça fait plusieurs années, je crois que ça fait 3 ans que nous avons des troupes issues de Lille et quelques-unes qui ont gagné. Ils sont très très forts et à chaque fois, eh ben, c'est une belle découverte et un très beau moment passé, donc je sais déjà que ça va être intéressant.
1: Alors la troupe qui suit, se produira le soir, elle vient d'un peu plus près, elle vient de Gironde, c'est la compagnie Un chien sur le toit, Les Folies en faux semblant, c'est ce qu'elle va nous présenter.
0: Oui, alors c'est nos gagnantes de 2019 qui ont repostulé cette année et qui nous présentent une nouvelle pièce qui est apparemment extraordinaire, très très drôle, et elles ont été sélectionnées comme vous pouvez le constater, et elles font un tabac partout où elles vont, elles sont deux sur scène. Elles nous ont régalé et je peux vous assurer qu'elles vont encore nous régaler.
1: Donc comme quoi, quand on goûte aux six coups du brigadier, on y revient alors ? Forcément.
0: Oui, oui, vous avez raison, parce que chaque année, on a des troupes qui sont venues, mais qui viennent en tant que spectateurs, qui viennent passer le week-end, tellement elles ont adoré notre festival. Elles nous disent que notre festival n'est pas comme les autres. Et on est fiers de ça, voilà, on a une identité. Ça se passe bien, en toute modestie, hein, c'est très simple, mais on a à cœur que ça se passe bien. Et donc, bah, on s'amuse et c'est léger, et ça fait du bien.
1: La dernière troupe se produira le dimanche matin. Je suis sûr que c'est juste avant que le jury se réunisse et puis fasse son choix. Ce sera une compagnie qui nous vient du 94, la compagnie Troxen, et qui nous présentera Un hiver à Tagnor. C'est bien ça ?
0: Exactement, exactement. C'est une comédie dramatique, donc peut-être un peu plus engagée. C'est d'Anton Tchekhov. Écoutez, on verra ce que ça donne. C'est souvent difficile. Le dimanche matin, on a toujours de très bonnes pièces et qui nous mettent un petit peu la tête à l'envers pour nous, jury. On croit, ça y est, savoir où détenir la troupe élue. Et puis, quelquefois, la surprise du dimanche matin nous bouleverse.
1: Il y a du théâtre, bien sûr, principalement. Mais il n'y a pas que ça, il y a quelques animations. Je crois même que vous avez prévu un concert le samedi soir. On rappelle que pour assister au Six Coups du Brigadier, c'est gratuit, hein.
0: Eh bien, on peut le rappeler, Xavier, les Six Coups du Brigadier sont gratuits, tous les spectacles sont gratuits. Alors, bien évidemment, nous avons de la vente de goodies, nous avons des snacks, nous avons de la restauration sur place, et c'est ce qui nous fait vivre aussi. On va pas se le cacher, et on apprécie quand les spectateurs viennent un peu avant et profitent du lieu, comme vous l'avez dit, qui est absolument magnifique. Le samedi soir, oui, vous en parliez, nous avons un concert à 22h30, après la comédie. Nous avons un concert gratuit sous chapiteau, et ce sera une surprise, mais c'est plus à base de rock, pop, quelque chose de très sympa, très dynamique et qui marche chaque année.
1: Voilà tout ce qui fait l'identité de ce festival, les Six Coups du Brigadier. On rappelle que c'est la 8e édition cette année, qui se déroulera du 25 au 27 septembre, toujours au domaine de Pelvisy. Ceux qui ne le connaissent pas, allez-y faire un tour. Vous allez voir que le domaine de Pelvisy, c'est quelque chose d'assez particulier. Et ce festival des Six Coups du Brigadier, également, un événement comme celui-ci demande bien sûr beaucoup de travail. Comment vous faites beaucoup de troupes qui postulent? Le choix doit être assez difficile.
0: Oui, le choix est difficile et on ne l'a pas évoqué, mais nous avons, vous disiez, Xavier, comment nous faisons? Ben, nous avons beaucoup de bénévoles, de personnes passionnées qui donnent de leur temps pour le festival, parce que elles aussi, elles ont à cœur de faire vivre leur territoire, de proposer ce festival dans nos campagnes, dans notre campagne périgourdine. Et donc, c'est beaucoup d'engagement de chacun, des petites mains qui font tout ce travail, qui préparent la restauration, qui préparent les chapiteaux plusieurs jours avant, bien sûr, le festival. La communication, plein de choses qui mettent en place ce merveilleux puzzle du festival. Donc c'est pas toujours évident, mais chacun y met son cœur et ça se passe très très bien.
1: Qu'est-ce que vous pourriez dire aux non-amateurs, on va dire, de théâtre, qui se disent « Oh, c'est pas pour moi ça », pour leur donner un petit peu le goût de venir assister tout simplement à votre festival, pour qu'ils découvrent un petit peu ces troupes amateurs justement?
0: Eh bien, je vais leur dire, faites comme les autres, tous ceux qui n'avaient jamais vu de théâtre avant et qui sont venus au Six Coups du Brigadier, et puis qui reviennent chaque année maintenant, qui adorent ce moment. Voilà, on est très très fiers de leur proposer ce théâtre qu'on sélectionne et qui, chaque année, ramène de plus en plus de monde, parce que, comme on l'a dit, c'est un beau moment, c'est un moment un peu suspendu, cette fin septembre, donc on profite encore des dernières belles journées, et puis ces comédiens ont beaucoup de cœur, c'est l'avantage du théâtre amateur, ils ont beaucoup de cœur, et ça se passe toujours très très bien, et c'est toujours très sympa.
1: Alors concrètement maintenant, avant de se quitter, où est-ce qu'on peut retrouver la programmation complète, peut-être avec tous les horaires et toutes les infos pratiques?
0: Alors peut-être sur votre site, Crystal FM, mais en plus de ça, on pourra la retrouver sur lessixcoupsdubrigadier.com. On peut également la retrouver sur le Facebook Les Six Coups du Brigadier ou sur Instagram. Vous avez toute la programmation, s'il y a besoin de questions, il y a un numéro de téléphone et en général, on répond assez vite.
1: Voilà, tout est complet sur les réseaux sociaux, les sites internet que vous venez de citer. On tape tout simplement les Six Coups du Brigadier sur n'importe quel moteur de recherche, on tombe directement dessus. Il n'y a rien de plus simple. On donne donc rendez-vous pour cette 8e édition des Six Coups du Brigadier du 25 au 27 septembre. Je le rappelle, c'est au domaine de Pelvisy à Saint-Geniès. Et pour nous parler de tout ça avec passion, nous étions donc avec Louis Mazzoli, donc, qui est le président de l'association Initiale. On n'en a pas parlé, mais c'est elle qui porte cet événement. Merci d'avoir été avec nous, Louis.
0: Un grand merci, Crystal FM. Et puis, on vous dit à très bientôt, certainement au festival.
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0: 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Bonjour.
1: Bonjour à tous. Dans un courrier adressé aux socialistes, le Premier ministre Sébastien Lecornu propose de les rencontrer pour poursuivre la démarche de compromis sur le budget lancé en 2025. Les discussions que nous avons engagées l'an dernier ont permis à la France de disposer d'un budget pour 2026, écrit-il dans un courrier. Je souhaite que nous retrouvions cet esprit de responsabilité. Fin de citation. La secrétaire générale de la CGT, Sophie Binet, a estimé ce matin que l'aide de 100 euros face à la hausse des prix des carburant était une goutte d'eau et une usine à gaz. 100 euros pour 5,5 millions de Français éligibles, ce n'est pas rien, a défendu la porte-parole du gouvernement Maud Bréjon. La justice rejette la demande de réintégration de Philippe Brun, exclu de la primaire socialiste. Après des accusations de violence, le député mis en cause avait déposé un référé qui a été examiné hier. L'élu annonce qu'il saisit la cour d'appel de Paris.

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8: Ok, tu te laisses guider. Donc l'émission s'appelle Regarde ailleurs. Regarde ailleurs, c'est donner la parole à des écrivains, des voyageurs, des réalisateurs, des photographes, tous ceux qui sont en lien avec le mouvement. Regarde ailleurs, élargir sa vision sur le monde à travers différents parcours de vie, différentes expériences. Donc avec moi, Alexis. Donc moi, je te suis sur les réseaux depuis quelques années déjà. La première fois que j'ai entendu parler de toi, c'était via un projet que tu as initié qui s'appelle le Permacool Tour. Un tour de France en vélo, des différents éco-villages et modes de vie alternatifs. Donc là, aujourd'hui, je te retrouve dans un écolieu, à l'Aérium, où tu es résident permanent. Donc on va revenir un peu à l'origine de ce projet, le permaculture, qu'est-ce que c'était, comment t'es venue l'idée, et si tu peux nous emmener dans cette aventure qui a duré, je crois, 2 ans sur les routes de France en vélo.
9: Ouais, c'est ça. Bah, le permaculture, on aimait le résumer comme le tour cool de la permaculture et des écolieux. Voilà, donc ça a démarré pour moi en 2019 avec ce rêve de faire le tour de France à vélo, de tous les projets inspirants d'écolieux, et de voir comment ces projets se vivaient concrètement sur le terrain, quoi. Parce que je lisais beaucoup d'articles, notamment Kaizen, qui avait écrit un magazine sans écolieux en France, et donc ça m'avait de l'élan vers ce mode de vie-là. Et donc voilà, des articles, des vidéos. Et en fait, plus que de lire ou de voir, j'avais envie de vivre l'expérience. Donc c'est comme ça qu'est né le rêve de faire ce Tour de France à vélo.
8: Et comment toi, tu t'es retrouvé à t'intéresser aux différents écolieux de France? Comment tu as eu cette porte qui s'est ouverte à toi? Est-ce que c'est quelque chose que tu as nourri personnellement, avec un groupe d'amis? Est-ce que ta famille était déjà dans ces alternatives? Voilà, comment est-ce que est né ou s'est développée cette sensibilité liée aux habitats participatifs et à l'écologie de manière plus globale?
9: Je dirais que moi je suis fait pour être en tribu. J'ai été animateur, directeur de colo, donc j'ai toujours aimé ce côté vivre ensemble. Et les écolieux, ça a été le déclic, ça a été en 2018, où c'est la première fois que j'ai entendu parler de la collapsologie, de l'effondrement. Et donc il y a eu cette ouverture à la permaculture et de me rendre compte que au-delà de la permaculture aussi, il y avait le monde des écolieux. Ouais, voilà, c'est comme ça que s'est fait la porte d'entrée, quoi. Donc quelque part, il y avait un peu cette peur d'un monde dans lequel on est non durable, quoi, et essayer de trouver une solution qui était porteuse d'espoir, donc à travers l'écologie, la permaculture et les écolieux, quoi.
8: Donc je crois que tu viens du Nord, hein, tu me disais. Donc est-ce que tu as commencé à pédaler autour de chez toi? Est-ce que tu as commencé par découvrir les lieux autour de chez toi? Parce que là, je te retrouve dans le sud de la France, donc tu es complètement aux antipodes de là où tu as grandi.
9: Ouais, donc effectivement, j'ai grandi dans le Nord, mais un stage de fin d'études m'a amené à vivre en Charente et à travailler pour une association d'éducation à l'environnement qui s'appelle Les Jardins Respectueux. Et donc c'est de là que le permaculture a démarré. Donc voilà, de la Charente. J'ai d'abord fait 3 mois de la Charente jusque dans le Nord, et ensuite donc 3 mois assez chouettes, de me rendre compte que qu'il y avait vraiment plein de belles choses à découvrir, et surtout que je me disais, mais ce serait tellement canon que ce projet soit davantage partagé, notamment médiatiquement, mais aussi avec d'autres personnes, d'autres compagnons. Et donc c'est là où Kevin Simon, avec qui j'étais ami, s'est dit, ah ouais, mais je suis trop chaud. Et donc c'est comme ça qu'on a commencé à créer un collectif, notamment aussi avec Camille Groot, que j'avais rencontré en chantier participatif à Terpaille et compagnie. Et donc c'est comme ça qu'on a créé le permaculture collectif, où là on a démarré, on a redémarré le projet en collectif. Et voilà, on aimait à dire que le 1er avril 2020, on part faire le tour de France à vélo de la permaculture des écolieux, et c'est pas une blague. Bon, au final, ça a été une blague comme pour tout le monde, puisqu'on a été confinés. Mais suite à ce confinement, on a pu va commencer et recommencer pour moi ce tour qui m'a amené à découvrir plein de lieux, enfin qui nous a amené à découvrir plein de lieux, dont l'aérium où on a été justement confiné pour le deuxième confinement ici. Et voilà, on a pu découvrir un vivre ensemble vraiment chouette et vraiment nourrissant. Et ça fait partie des lieux qui m'ont appelé. Et donc quand j'en avais marre de vadrouiller, quand j'ai eu marre de vadrouiller en juillet 2021, et ben je me suis senti appelé à m'ancrer ici, voilà, pour m'occuper des arbres. Et ouais, des arbres et de la châtaigne notamment.
8: Bon, avant de parler de ce que tu fais ici aujourd'hui, on va quand même prendre le temps de revenir sur ce périple et cet itinéraire. Donc tu disais permaculture en vélo à la rencontre des écolieux. Donc on va déjà définir ce que c'est qu'un écolieu. Qu'est-ce que c'est que pour toi? Comment tu le définirais? Comment tu l'expliquerais à quelqu'un qui est peut-être pas forcément initié ou habitué à cet univers dans lequel toi tu évolues maintenant depuis plusieurs années?
9: Ouais, un écolieu pour moi c'est un lieu où ouais, où il y a une dimension écologique, mais aussi une dimension humaine importante, enfin à travers un vivre ensemble, et où c'est ça qui est en avant, contrairement voilà à un projet économique, voilà. Non, si je devais comment définir en plus simple, donc, voilà, un lieu vivre ensemble où on prend soin des humains, mais aussi de notre environnement et de ce qui nous entoure. Donc voilà, ce qui reprend un peu l'éthique de la permaculture, quoi. Prendre soin de la terre, prendre soin de l'humain et créer l'abondance et partager équitablement les ressources.
8: C'était ma question d'après, hein. Permaculture, donc qu'est-ce que c'est que la permaculture?
9: Ouais, bah voilà, là je viens de définir l'éthique, la grande éthique, où on pourrait facilement être tous d'accord sur ces trois grands points, mais qui sont pas forcément faciles à concrétiser dans notre société actuelle. Et je trouve que pour moi, les écolieux ont cette vocation-là d'essayer, parce que c'est jamais simple aussi. Prendre soin de l'humain dans des projets collectifs, dans les projets collectifs, il y a pas mal de conflits ou de choses à gérer. Donc nous, à l'aérium, il y a un accent aussi qui est mis là-dessus pour essayer de prendre un maximum soin des relations et de ce qui joue pour chacun chacune, quoi.
8: On pourra en reparler peut-être un peu plus tard, cette notion du facteur humain, hein, qui est souvent la cause de pas mal d'implosions ou d'explosions dans des collectifs. Donc j'entends, tu parlais de collapsologie, hein, qui t'a mis un peu la puce à l'oreille, donc cette urgence de voir qu'est-ce qui se passait sur nos territoires en France. Tu prends le vélo pour faire donc le tour des écolieux, donc j'entends qu'il y a toute une sensibilité liée à l'environnement, à l'écologie. Pourquoi ? À quoi cela répond, selon toi ?
9: À quoi cela répond ? Une recherche de sens. Pour moi, ça vient donner du sens, en fait, à notre place ici, en tant qu'être humain sur cette terre. Et d'équilibre aussi. Dans le sens où on est peut-être arrivé au bout d'un système et qu'il nous faut inventer autre chose, quoi. Et pour moi, c'est ça aussi les écolieux, c'est essayer de réinventer une façon de vivre, une façon de vivre ensemble et une façon de vivre avec notre environnement qui soit plus équilibrée, plus harmonieuse et qui prenne soin en fait de tout ça, quoi.
8: Et quand on met un pied dedans dans tout ce réseau des écolieux, on se rend compte qu'il y en a beaucoup. Il y en a partout, sur tout le territoire. Donc là, c'est là où je vais t'emmener dans ton tour de France. Parle-nous un peu de l'itinéraire. Comment est-ce que tu as identifié ces lieux et comment s'est passé ce tour? Et combien de temps tu restais aussi sur chacun des lieux que tu visitais?
9: Comme je le disais, il y a eu beaucoup d'articles et de vidéos, donc qui m'ont permis de faire poser une carte de France concrète sur mon mur à l'époque et de mettre des petits post-it et d'identifier tous les lieux qu'il pouvait y avoir et de me rendre compte qu'il y avait de quoi faire un tour de France, justement. Et donc après, l'idée c'était de les contacter quand même en amont, et donc soit j'y allais pour un chantier participatif, soit en tant que volontaire, enfin en mode woofing. Et après, on a organisé des événements aussi, portes ouvertes, des projections de films, notamment du film Que notre joie demeure de Kevin. Et voilà, donc en général c'était des périodes assez courtes, donc une semaine, 10 jours.
8: Donc là, à deux ou tout seul?
9: Là, on était trois déjà même. Ouais. On était trois, puis donc ce collectif du permaculture est même monté jusqu'à 8 personnes. Et après, y a ce que la vie crée, et notamment avec le confinement, on est resté 3 mois ici, à l'aérium. Et donc ça a été 3 mois assez magiques de partage et de vivre ensemble.
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8: Est-ce que tu peux me parler un peu de la diversité de ces différents lieux que tu as traversés? Parce que chaque lieu a sa spécificité, sa couleur, sa saveur. On parle de vision dans le vocabulaire des écolieux ou des oasis en France. Voilà. Qu'est-ce que tu as observé et comment est-ce que tu pourrais définir les différents types de lieux sans forcément les nommer ou en les nommant, c'est comme tu veux, quoi. Mais vraiment parler un petit peu de ton ressenti par rapport aux différents lieux.
9: Alors, au début de l'aventure du permaculture, j'étais surtout axé permaculture et paysannerie. Donc, je faisais beaucoup de chantiers et de woofing. Et donc là, j'allais beaucoup plus dans des lieux qui n'étaient pas forcément collectifs, qui étaient à l'échelle familiale, mais qu'on peut nommer écolieux parce qu'il y avait vraiment cette dimension écologique importante avec le fait de produire sa nourriture, produire son électricité, éco-construire sa maison. Et après, il y a eu plus cette envie d'aller voir justement les collectifs, les communautés, donc des projets qui sont un peu plus gros à taille humaine, parce qu'il y avait cette envie aussi. En fait, je me rends compte que moi, ce qui me fait surtout kiffer, c'est le vivre ensemble et le œuvrer ensemble, et que l'autonomie pour moi tout seul, c'est pas ce qui me fait vibrer en fait. Moi, c'est le fait de faire ensemble que je trouve passionnant. Et donc du coup, d'où cette envie d'aller davantage voir les projets, on va dire, à plus grosse échelle humaine, avec plus de gens. Et donc c'est à partir de ce moment-là qu'on a commencé à avoir des éco-villages, des écolieux qui avaient plus cette dimension collectif et taille humaine, avec plus de personnes. Et donc déjà, je ferais ces deux distinctions entre lieu, on va dire plutôt familial, et lieu collectif. Et ensuite, dans les lieux collectifs, j'aime bien parler d'un curseur entre la liberté individuelle et l'engagement collectif. Donc voilà, donc chaque projet a un peu le curseur qui va soit d'une polarité, soit à l'autre. Donc par exemple, dans les projets, on va dire, liberté individuelle, c'est des habitats participatifs où il y a un projet collectif, mais chacun a son habitation, on met des choses en commun, mais avec des espaces en commun, mais chacun a vraiment sa liberté de faire ce qu'il veut. Il n'y a pas beaucoup d'engagement collectif. Et à l'inverse, les projets où il y a beaucoup d'engagement collectif, c'est les communautés, comme l'Arche par exemple, où beaucoup de choses vont être mises en commun, voire même jusqu'à l'argent de chacun qui peuvent être mis en commun, avec beaucoup de repas partagés. Voilà. Et après, chaque projet essaye de trouver son équilibre en fait, entre ces deux polarités. Et voilà, ici à l'aérium, pour le coup, je trouve que c'est un équilibre qui me correspond bien. Puisque en même temps, on a nos habitats chacun. En même temps, on mange tous les midis ensemble. Mais tous les soirs, c'est plutôt chacun chez soi. Il y a un projet quand même économique commun. Et en même temps, on peut aussi avoir son activité perso. Donc voilà, donc on essaie de trouver l'équilibre entre, on va dire, le collectif et la liberté individuelle. Voilà, comment le nous peut nourrir le jeu, et comment le jeu, l'individu, peut nourrir le nous, quoi.
8: Je veux bien qu'on aborde le sujet des portes d'entrée pour aller visiter les différents écolieux, parce qu'aujourd'hui tu parlais du mot sens, cette notion de quête de sens. Plein de gens se rendent compte que des fois on n'est pas forcément dans des vies choisies. Souvent on s'adapte à un système, on s'adapte aux besoins, que ce soit familiaux, sociétaux, forme de suradaptation, et beaucoup de gens se mettent en chemin et essaient de remettre un petit peu de sens et de cohérence dans leur vie. Et on rencontre sur le tour des écolieux plein de gens qui font le tour des écolieux. On est plein, beaucoup de personnes veulent aller vivre cette expérience. Donc tu parlais de chantier participatif, tu parlais de woofing, donc je veux bien donner quelques clés, parce que la question me la pose aussi, mais comment je fais, par quoi je commence, parce que ces collectifs-là, vous êtes déjà souvent sursollicités, Et l'idée, c'est voilà, d'avoir une approche dans laquelle tu puisses t'insérer dans ce lieu. C'est pas forcément évident.
9: Mmh. Ouais, carrément. Le permaculture, ça a été ça au final. Ça a été un tour de France de woofing, de chantier participatif et de volontariat. Et maintenant, ce qui est assez drôle, c'est qu'en habitant ici, voilà, c'est moi qui m'occupe de la coordination des volontaires. Et donc, tous les ans, on accueille, enfin, à part l'hiver, mais on accueille 2 volontaires par mois. Et donc, ouais, c'est une bonne porte d'entrée, en fait, pour venir découvrir ce que c'est concrètement la vie d'un collectif. Et c'est un bon échange, voilà, pour les personnes qui ont cette soif et cette envie, cette curiosité, et qui ont le temps et l'énergie. Voilà, ils sont hébergés, nourris, et puis en même temps ils vont pouvoir découvrir comment on vit ici et puis apprendre plein de choses autour de la permaculture. Voilà, ça a été mon chemin, et effectivement il y en a plein qui sont dans cette démarche là et donc c'est chouette, parce que du coup c'est des personnes qui deviennent un peu des traits d'union entre les écolieux, puisque bah, souvent les personnes qu'on accueille ici, elles viennent d'un autre écolieu, ou après nous elles vont dans un autre écolieu, et donc ça, voilà, ça crée des traits d'union, des liens.

0: Après, on a commencé à 3 et on est monté jusqu'à 8. Et effectivement, plus on était nombreux, plus ça devenait un peu compliqué. Enfin, plus il fallait viser des collectifs qui avaient la capacité d'accueillir. Mais donc, c'est pour ça aussi qu'on a fait aussi parfois deux lieux. Il y avait un groupe dans un lieu et un autre groupe dans un autre. Donc, des lieux qui pouvaient être pas très loin. Voilà, et donc, et c'est aussi ça aussi qui a fait que l'aventure après a été de plus en plus compliquée. Et donc petit à petit le groupe s'est dissous quoi. Mais ce qui est de drôle, c'est que après on s'est retrouve, enfin maintenant on est chacun ancré dans différents lieux. Voilà. Donc là on est trois du permaculture à maintenant habiter ici à l'Aérium. Il y a Timothée qui est devenu le jardinier maraîcher du campus de la transition, Kevin qui est maintenant dans la Drôme à l'université des Alvéoles. Bon, voilà. Donc chacun a un peu fait son chemin et chacun a pu s'ancrer dans un lieu, ouais.
1: Et les autres permacultoureurs, je sais pas comment tu les appelles, donc vous avez rencontré sur la route, c'était dans des lieux. Et les gens se disaient, ah bah tiens, vous partez en vélo, moi je vais faire pareil, je vous suis, on y va ensemble.
0: Grosso modo, ouais, c'était ça. Après chaque... Ouais, mais grosso modo, c'était ça. Pour chaque personne, il y a un peu une histoire particulière. Mais oui, par exemple, il y avait Lisa, la belge, la comédienne belge qui avait envie de découvrir les projets en France et qui faisait du woofing sur un lieu sur lequel on est arrivé faire un chantier participatif. Et voilà, donc ça a été une chouette rencontre. Et puis après, elle s'est dit, mais votre projet, il est génial, est-ce que je peux le rejoindre? Et voilà, c'est comme ça que la quatrième personne a embarqué. Et puis après, petit à petit, on a monté comme ça jusqu'à 8, quoi.
1: Et tout ça a été médiatisé un petit peu. On voyait des publications sur les réseaux. Et...
0: Ben, avec l'excellent travail de Kevin, qui faisait des très belles photos. Donc ça marchait bien sur les réseaux sociaux. Du coup, grâce à ça, ben, on a été remarqué par une maison d'édition. Et donc qui a donné lieu à un livre qui s'appelle Les écolieux, que Kevin a écrit. Puis oui, voilà, il y a eu quelques vidéos, des podcasts aussi qu'on peut retrouver sur Internet, des articles de différentes blogs. Ouais.
1: Combien de lieux ont été explorés ou tu as exploré sur ce permaculture qui a duré, je crois, 2 ans, tu me disais?
0: Ouais, donc sur 2 ans, une quarantaine de lieux, plus de 3600 kilomètres. Et encore, on n'a pas tout vu parce que des lieux, il y en a bien plus que ça. Et donc parfois, là, j'en découvre dans d'autres occasions. Et donc c'est toujours aussi chouette de voir que des projets, il y en a un peu partout en France. Alors certes, effectivement, des fois il y en a qui ne perdurent pas ou qui mettent un temps d'arrêt, mais il y en a plein d'autres aussi qui naissent. Donc nous ici à l'Aérium, on a aussi cette vocation de partager l'expérience d'ici pour essaimer et trouver l'équilibre dans ces beaux projets collectifs. Ouais.
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1: Et quand t'es parti pour ton tour de France des écolieux, est-ce que tu savais combien de temps ça allait durer?
0: À la base, je m'étais dit 1 an. Au final, ça a duré 2 ans. Au bout d'un an, on était... on rêvait grand pour ce projet du permaculture avec le fait qu'on allait vraiment faire tout le tour de France, voire de Belgique, et qu'on allait vraiment médiatiser ça à fond, passer à la télé et compagnie. Bon, au final, j'en avais marre de cette vie nomade et j'avais besoin d'ancrage. Et surtout, en fait, j'avais besoin de mettre en pratique le savoir autour de la permaculture. C'est-à-dire que j'avais besoin de m'ancrer sur un projet. Et voilà, c'est ce que je suis venu faire à l'Aérium, quoi. Et donc j'avais besoin de planter mes arbres, de les voir grandir, plutôt que d'aller de lieu en lieu et de pas forcément voir du coup sur le long terme, parce que du coup la permaculture ou même le fait de planter un arbre, d'en prendre soin, forcément c'est une autre échelle de temps, quoi, que celle du nomadisme. Donc ça m'a vraiment appelé à m'ancrer. Et donc c'est ce que je suis venu faire ici à l'Aérium.
1: Mais j'ai l'impression qu'il y a pas mal de gens qui font le tour des écolieux qui cherchent aussi à s'ancrer. Et j'ai l'impression qu'il y a beaucoup de lieux qui cherchent aussi des gens pour pouvoir s'ancrer. Et souvent, les deux publics ne se rencontrent pas.
0: Ouais, carrément. C'est pour ça que le volontariat, moi, je trouve que c'est vraiment une bonne forme. Je pense que effectivement, beaucoup de projets sont à la recherche de gens qui ont envie de s'ancrer, de s'investir. Et à l'inverse, il y a pas mal de gens qui recherchent. Et donc, du coup, je trouve que c'est une bonne manière de venir tester.

0: fait, à travers du volontariat, à travers des chantiers participatifs, de venir tester, voilà, ouais, c'est, ça ressemble à quoi en fait la vie dans tel lieu. Et pour moi, c'est ça qu'il y a de bien dans les écolieux, c'est que chaque écolieu, chaque projet est unique. Donc c'est vraiment à chacun à trouver chaussure à son pied. Et donc, du coup, bah, voilà, c'est en testant les chaussures qu'on peut vraiment trouver, trouver le lieu d'ancrage. Parce qu'au-delà de l'écolieu et du projet, il y a aussi les territoires. Enfin, dans quel territoire je me sens bien, dans quel territoire je me vois m'ancrer, quoi. Et moi, vraiment, il y a eu cet appel des Cévennes. Et voilà, et vraiment, je sens que mes racines, maintenant, elles sont ici. Et ouais, voilà. Donc je pense que c'est à chacun, voilà, à tester, et donc pour ça, bah, rien de mieux qu'une période de nomadisme avant de s'ancrer. Et donc ça me donne envie de... C'est souvent par ça d'ailleurs qu'on commençait pour présenter la permaculture, c'est qu'on aimait bien parler du mythe mélanésien de l'arbre et de la pirogue. Est-ce que tu connais, Alexandre, le mythe mélanésien de l'arbre et de la pirogue?
1: Ouais, mais tu vas me le raconter.
0: Donc tout être humain est tiraillé entre deux besoins. Le besoin de l'arbre qui correspond à l'enracinement, l'identité, et le besoin de la pirogue qui correspond au voyage, au dépassement de soi. Et les êtres humains errent constamment entre ces deux besoins, cédant tantôt à l'un, tantôt à l'autre, jusqu'au jour où ils comprennent que c'est avec l'arbre que l'on fabrique la pirogue. Mais c'est aussi, le mythe se termine comme ça, mais là j'ai envie de conclure en disant que c'est aussi grâce à la pirogue qu'on découvre tous les arbres et que on puisse se dire, ah ouais, c'est ici en fait là que je vais prendre racine, quoi. Et donc c'est ça aussi le but du permaculture, c'était de prendre ce temps de pirogue, de voyage, de rencontre des personnes et des lieux avant de trouver le lieu dans lequel on est appelé pour s'enraciner. Et comme je le mentionnais tout à l'heure, ben on s'est tous ancrés, enracinés dans différents lieux, et c'est ça que je trouve chouette, quoi.
1: Donc toi, tu as choisi de t'enraciner ici dans les Cévennes, dans tous les lieux que tu as fait sur ce tour de France des écolieux. Est-ce que tu as l'impression qu'il y a des régions qui sont plus propices à planter ces racines?
0: Ben effectivement, déjà de base, si on regarde une carte des écolieux, on verra qu'il y en a quand même beaucoup plus dans le sud-est, sud-ouest, Bretagne, et que dans le centre et dans l'est, et le nord, il y a un peu moins de projets, mais il en existe quand même. Alors, moi, je l'expliquerai d'une façon assez simple, c'est que il y a les régions qui sont très propices à une agriculture conventionnelle et intensive. Donc, le nord dont je suis originaire, ben voilà, c'est des champs perte de vue. Et donc, du coup, ben il n'y a plus trop d'espace de nature et de sauvage, et quelque part les projets d'écolieux recherchent ça, et donc si je prends aussi la racine de la notion d'oasis, donc de par Pierre Rabhi, ben voilà, Pierre Rabhi, c'était aussi ça son histoire, c'était de faire de la paysannerie en Ardèche, là où pas encore, enfin où il n'y avait pas d'agriculture industrielle, quoi. Et donc je pense qu'on est aussi dans cette continuité, la sobriété heureuse de Pierre Rabhi, et puis de revenir à la ruralité, mais dans une ruralité où il y a encore du sauvage, quoi. Donc oui, les Cévennes, l'Ariège, mais ouais, le sud-ouest, sud-est, enfin il y a de quoi faire, l'Ardèche, la Drôme, voilà, il y a pas mal de régions, mais en fait la Bretagne aussi, il y a plein de projets chouettes. Mais en fait, des projets, il peut y en avoir partout. C'est à nous, à chacun, de créer ce qui est.
1: Et peut-être pour terminer, donc, j'entends que tu viens des métiers de l'animation. Hein, tu parlais de directeur de colo, donc peut-être animateur nature, enfin je sais pas, en tout cas des métiers de l'animation. Et voilà, tu fais le choix de t'installer ici dans un écolieu. Donc se pose aussi la question de comment se recycler et quel modèle économique crée quand on arrive dans un lieu. Donc toi, apparemment, c'est la châtaigne. Mais je veux bien que tu abordes cet aspect-là aussi, parce que dans cette quête de sens que nourrissent plusieurs personnes, se pose systématiquement la question de comment je fais pour quand même générer une économie.
0: Ouais, carrément. Et effectivement, ça, c'est le gros enjeu de pas mal de projets et de pas mal de transitions de vie. C'est comment mettre plus de sens vers peut-être plus d'écologie, de la nature, mais de l'être humain. Enfin bref, mais en même temps, garder aussi une viabilité économique, quoi. Bon, bah, moi, ça a pu se faire grâce à une période de chômage de mon activité, et après aussi le RSA. Donc, quelque part, le système français nous permet de faire cette transition-là, bah, tout en ayant quand même un mode de vie beaucoup plus sobre. Et après, bah ouais, c'est à chacun à trouver comment créer son activité qui fait plus de sens. Moi, je pense, pour revenir sur l'agriculture, je pense qu'on a quand même beaucoup à faire là-dessus, mais il n'y a pas que ça, bien sûr, parce que en gros, l'éthique de la permaculture, on peut l'adapter à tous les corps de métier. Mais je pense qu'il y a quand même un enjeu de revitaliser nos campagnes. Et après, ouais, d'arriver à faire son activité qui soit économiquement viable, mais aussi écologiquement soutenable et socialement équitable. Et donc, c'est ça que j'aime dans les projets d'écolieux, c'est que, en général, enfin, en tout cas, ici à l'Aérium, il n'y a pas que un projet d'agriculture, il n'y a pas que un projet d'accueil de stage, et c'est un ensemble en fait. Et donc c'est ça aussi qui me fait que moi, ce qui me fait vibrer, c'est que c'est un projet complexe où il y a en même temps de l'agriculture, en même temps de l'accueil, donc en même temps de la restauration. Donc un jour je peux être en cuisine, un autre jour je peux être au jardin potager, un autre jour je peux être sur un marché en train de vendre nos produits, et un autre jour je peux être en train de faciliter un stage qu'on accueille ici. Et c'est ça qui fait que ça rend ma vie pleine, alors pas forcément riche en termes monétaires, mais quelque part c'est autre chose que je recherche, tout en ayant une certaine viabilité économique, se dégager de quoi vivre. Ouais.
1: J'ai peut-être terminé là-dessus, sur le côté aussi tribu. Hein, tu disais, de tout temps, tu as été l'animation. Déjà, tu étais entouré de jeunes ou d'équipes. Tu fais le choix du collectif. Pourquoi ce choix-là? Qu'est-ce que ça t'apporte? Tu aurais très bien pu choisir le modèle plus classique d'une famille avec la voiture et le chien.
0: Ouais, c'est vrai. Comme j'ai pu le mentionner, je me suis rendu compte que moi, ce qui me fait kiffer, c'est le œuvrer ensemble, le grandir ensemble. Donc le fait de grandir grâce à la relation, grâce aux autres. Alors certes, on l'a dans un couple, dans une famille, mais je trouve que c'est d'autant plus riche en fait dans un collectif. Donc voilà, et donc c'est ce que je disais aussi tout à l'heure, le fait ici on est amené à faire plein de choses, et donc c'est ça que je trouve passionnant. Cet aspect tribu qui est aussi soutenant dans les moments de coups durs où on voit qu'on n'est pas tout seul. Rien que j'aime bien prendre cet exemple, le couple en soi c'est déjà une aventure, mais en fait le fait d'être en couple au sein d'une communauté au sein d'un collectif avec des amis qui sont eux-mêmes en couple, en fait c'est un soutien précieux pour tous les couples que nous sommes, parce que des fois il y a des choses qui sont difficiles à gérer au sein du couple, et donc du coup les amis deviennent des ressources pour nos histoires de couple. Et donc c'est ça, c'est pour moi ce fameux grandir ensemble, c'est ça en fait, c'est cette entraide et le fait de pouvoir être des ressources les uns pour les autres. Et d'apprendre aussi des uns et des autres, quoi.
1: La phrase que j'entends beaucoup, c'est seul on va plus vite, mais ensemble on va plus loin.
0: Ouais, exactement. Et une autre citation que j'aime beaucoup, c'est vivre simplement pour que d'autres puissent simplement vivre.
1: Merci Mahatma Gandhi. Donc Alexis, le permaculture, hein, c'est ça, c'est le vélo, la rencontre des différents écolieux en collectif pour au final laisser ce besoin d'ancrage. Hein. Tu parlais de pirogue et d'arbres, donc pour finalement t'enraciner dans un lieu et avoir trouvé aussi ce modèle économique. Quoi. Donc bravo à toi et merci pour ce partage.
0: Yes, merci à toi.
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0: 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Bonjour.
1: Bonjour à tous. Dans un courrier adressé aux socialistes, le Premier ministre Sébastien Lecornu propose de les rencontrer pour poursuivre la démarche de compromis sur le budget lancé en 2025. Les discussions que nous avons engagées l'an dernier ont permis à la France de disposer d'un budget pour 2026, écrit-il dans un courrier. Je souhaite que nous retrouvions cet esprit de responsabilité. Fin de citation. La secrétaire générale de la CGT, Sophie Binet, a estimé ce matin que l'aide de 100 euros face à la hausse des prix des carburant était une goutte d'eau et une usine à gaz. 100 euros pour 5,5 millions de Français éligibles, ce n'est pas rien, a défendu la porte-parole du gouvernement Maud Bréjon. La justice rejette la demande de réintégration de Philippe Brun, exclu de la primaire socialiste. Après des accusations de violence, le député mis en cause avait déposé un référé qui a été examiné hier. L'élu annonce qu'il saisit la cour d'appel de Paris.

0: La fête départementale de la randonnée pédestre aura lieu cette année à Salignac et Ivigue ce dimanche 27 septembre. L'organisation de cette journée a été confiée à l'association Le Cœur en Chemin. Pour nous en parler plus en détail dans cette nouvelle édition de Couleur Périgord, on s'est entretenu avec la présidente de l'association Le Cœur en Chemin, Dominique Macèdre. On chausse les chaussures de randonnée et on prend la direction de Salignac et Ivigue en pays de Fénelon. Le dimanche 27 septembre, la commune accueillera la fête départementale de la randonnée pédestre avec plusieurs parcours proposés, mais aussi des animations gratuites pour petits et grands. Alors pour nous en parler, nous recevons à nouveau, on est content, Dominique Macèdre, présidente de l'association organisatrice. Bonjour Dominique.
1: Bonjour.
0: Alors avant de parler de cette journée, pouvez-vous nous présenter un petit peu votre asso et nous expliquer ce qui vous a amené à vous investir dans la randonnée?
1: L'association Le Cœur en Chemin, c'est une association maintenant qui a quasiment 30 ans, dont l'objectif c'était évidemment de proposer des randonnées.

0: Ben, comme toute association, il y a besoin d'une dynamique, il y a besoin de gens qui avancent et créent des projets, et c'est aussi la raison pour laquelle nous avons souhaité participer à la fête départementale de la randonnée pédestre.
1: Alors cette année, c'est donc à Salignac et Vic que se déroule cette fête départementale de la randonnée pédestre. Comment est née cette journée et qu'est-ce que vous avez voulu proposer au public, vous ?
0: Alors, déjà, tout simplement, le Cœur en Chemin, l'association Le Cœur en Chemin est une association qui fait partie de la Fédération française de randonnée pédestre, donc qui est présente sur tous les départements de France. Et chaque année, à tour de rôle, un club de cette association propose cette fête pour d'abord que les randonneurs se connaissent entre eux et pour aussi proposer aux personnes extérieures au club de découvrir, s'ils ne connaissent pas encore, la pratique de la randonnée. Nous sommes donc des gens de la Fédération française, nos adhérents sont des licenciés. Cette année, on s'est dit, on va apporter notre pierre à l'édifice. L'année dernière, c'était le club de la Linde qui a organisé. L'année prochaine, ça sera un autre club. Donc, il y a une forme de relais qui se passe entre les différents clubs. Et donc, cette année, c'est effectivement le pays de Fénelon.
1: Dominique Massèdre, plusieurs randonnées sont prévues. Il y aura notamment une rando classique de 15 ou 12 kilomètres. À qui s'adresse ce parcours-là ?
0: Je dirais que ça s'adresse à des marcheurs tout à fait classiques, qui apprécient la randonnée, qui ont l'habitude un petit peu de marcher. Dans le Salignacois, on a un petit peu de dénivelé, donc voilà, il faut accepter qu'il y ait quelques côtes. Mais après, c'est pas une rando de sport à un niveau extrême. Justement, on a voulu que cette manifestation soit accessible à tous. C'est la raison pour laquelle il y a plusieurs parcours de randonnée. On a voulu aussi quelque chose de convivial et c'est la raison pour laquelle on pourra se restaurer sur place. Alors, pour en revenir aux randonnées, en fait, on a proposé 5 parcours, un de 15, un de 12. Ensuite, il y a un parcours de marche nordique, parce que la randonnée, ce n'est pas que la randonnée classique, il y a différentes formes de randonnée, dont la randonnée nordique. Et puis ensuite, pour les personnes qui n'ont peut-être un peu moins l'habitude de marcher, on va leur proposer un parcours de 7 km 600 autour de Salignac. Ça va leur permettre de voir notre village qui est magnifique, particulièrement le vieux, le quartier historique, on va dire, de Salignac. Et puis, dans la convivialité, on a voulu associer les enfants. Mmh. Et il y a une rando des jeunes explorateurs. Donc là, c'est un petit parcours de 5 km. Et qui va permettre d'énigme en énigme de faire ce parcours et avec en prime un petit lot à la fin du parcours.
1: C'est encourageant. Donc l'idée est donc de pouvoir venir randonner, quel que soit son âge ou son niveau. Est-ce aussi l'objectif de cette fête départementale, faire découvrir la randonnée au plus grand nombre ?
0: C'est absolument ça. Donc nous, on a cherché, en prenant en compte notre contexte local, ce qu'il y avait de mieux pour répondre à ces attentes, puisqu'effectivement, aujourd'hui, la randonnée a le vent en poupe. Par contre, on ne connaît pas toujours le fonctionnement des clubs. Et nous, en l'occurrence, le club du Cœur en Chemin, on accueille justement différentes catégories de personnes, parce qu'il y a aussi des personnes qui, hélas, ne peuvent pas marcher beaucoup. Eh bien, elles ont leur balade chaque mardi. Donc, si vous voulez, c'est essayer de permettre à tous l'accès à la randonnée.
1: Alors, Dominique Massèdre, en parallèle des randonnées, votre association propose aussi plusieurs animations gratuites qui sont prévues. Oui. Parcours ludique pour les enfants, initiation à la marche nordique, donc démonstration d'Ali Rideau aussi, et tombola. Que va-t-on découvrir sur place, finalement ?
0: Eh bien, écoutez, je crois que vous l'avez énuméré. C'est tout ça, exactement. Il se trouve que dans nos adhérents, eh bien, on en a un qui est formateur au niveau de l'aïkido et qui va proposer de faire une démonstration. Donc là, on ne pourra pas en faire, mais on pourra assister à une démonstration et il répondra évidemment à toutes les questions du public. Et d'autre part, il y a aussi une initiation à la marche avec des bâtons. La marche dynamique avec des bâtons, c'est une marche qui est un mix entre la marche nordique et la marche classique, qui permet de faire travailler d'autres muscles. Donc c'est intéressant, c'est quelque chose qui n'est pas encore pratiqué beaucoup. Justement, le comité départemental de la randonnée souhaite faire découvrir cette nouvelle discipline. Donc à Salignac, on pourra le faire. Et alors, évidemment, vous le savez, en Périgord, on aime bien manger, on aime bien boire.
1: J'allais y venir.
0: Ah, voilà, donc...
1: Est-ce qu'une restauration sera également possible sur place? Ça, c'est important pour les périgourdins. Est-ce qu'il faut prévoir justement de réserver, c'est là où je voulais en venir aussi, ou de s'inscrire à l'avance?
0: Non, non,

0: Ça se fait en toute souplesse. On arrive, on va marcher. Et si on veut se faire plaisir, eh bien, il va y avoir la ferme des Roumevie qui va proposer des assiettes périgourdines, qui va proposer des burgers et des takis au canard. Il va y avoir un Pizza Tof qui va proposer des pizzas. Et puis avant ça, eh bien, on va offrir un apéritif de Fénelon à chacun des participants. Donc vous voyez, je pense que c'est une journée qui est dédiée à la fois aux sportifs qui eux veulent faire de la randonnée plus, aux personnes qui veulent se faire plaisir ce jour-là en faisant de belles balades, et puis aux familles qui viennent avec des jeunes enfants et qui vont pouvoir aussi profiter d'un moment de convivialité. Ça se déroulera sur la place du village. Voilà, s'il faisait moins beau, eh bien, on a la salle des fêtes pour nous accueillir. Mais vous voyez, c'est une journée bien complète. Tout ça pour 7 euros par personne. Les enfants, évidemment, jusqu'à 12 ans, ne paient pas. Mais par contre, voilà, 7 euros. On peut idéalement s'inscrire avant par le biais de notre site internet lecoeurenchemin.eu ou alors s'inscrire sur place si on le souhaite, c'est tout à fait possible.
1: Voilà, c'est
0: et
1: ce que j'allais vous demander.
0: Pas de réservation pour les repas.
1: Voilà, justement, est-ce que c'est peut-être préférable de s'inscrire avant le dimanche 27 septembre ou c'est pas obligé?
0: Idéalement oui, voilà, il y a aussi un numéro de téléphone, le 06 13 56 80 55. Mais voilà, idéalement, c'est bien de pouvoir s'inscrire. Mais pour ceux qui se décideraient au dernier moment, ils seront accueillis avec grand plaisir.
1: En tout cas, merci beaucoup Dominique Massède. Rendez-vous donc le dimanche 27 septembre à Salignac-et-Vigue, en pays de Fénelon, pour cette fête départementale de la randonnée pédestre avec des parcours pour différents niveaux et des animations gratuites tout au long de la journée pour tout le monde, pour les familles, etc. Bonne randonnée à toutes et à tous et merci encore Dominique.
0: Merci, au revoir.
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0: 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Bonjour.
1: Bonjour à tous. Sébastien Lecornu a affirmé vouloir poursuivre le dialogue avec les parlementaires malgré les menaces de censure d'Olivier Faure. Il affirme également que son gouvernement continuera à servir le pays jusqu'au dernier jour en privilégiant les actions jugées nécessaires sans intervenir pour les présidentielles. Le Français Martin Ryan, condamné à 10 ans de prison en Azerbaïdjan pour espionnage, a été gracié aujourd'hui par le président Ilham Aliyev. Arrêté fin 2023, il avait toujours contesté les accusations portées contre lui, également rejetées par la France. Et la Cour de cassation a confirmé ce mercredi le renvoi en procès pour viol d'Achraf Hakimi. Le défenseur marocain du PSG est accusé par une jeune femme de faits remontant à février 2023, ce qu'il conteste depuis le début de la procédure. Après cette décision, le footballeur devra donc être jugé. Justice, toujours, le tribunal de Paris a confirmé l'exclusion de Philippe Brun de la primaire socialiste. Le député avait saisi la justice en référé pour demander sa réintégration après avoir été écarté de la primaire et provisoirement suspendu du Parti socialiste. Cette décision intervient après des accusations de violence formulées par une ancienne collaboratrice que le député conteste. À partir du 20 novembre prochain, les découvertes bancaires et certaines facilités de paiement seront soumis aux règles du crédit à la consommation. Les banques devront vérifier la solvabilité de leurs clients avant d'accorder un découvert et en préciser le coût. Et on poursuit avec une bijouterie du 2e arrondissement de Lyon qui a été braquée dans la nuit avec 4 personnes qui ont cassé la vitrine à coups de marteau avant de voler des bijoux et de prendre la fuite en voiture. Le montant du butin est encore en cours d'évaluation et les auteurs sont toujours recherchés. Et enfin en football, depuis son départ de l'équipe de France cet été, Didier Deschamps aurait été approché par le club saoudien d'Al Ahly qui lui aurait proposé 3 ans de contrat et 10 millions d'euros nets par an. L'ancien sélectionneur de l'équipe de France pourrait toutefois rester sans club jusqu'en novembre, voire jusqu'à la fin de la saison avant de choisir son prochain projet.

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0: 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Bonsoir.
1: Bonjour à tous, Sébastien Lecornu a affirmé vouloir poursuivre le dialogue avec les parlementaires malgré les menaces de censure d'Olivier Faure. Il affirme également que son gouvernement continuera à servir le pays jusqu'au dernier jour en privilégiant les actions jugées nécessaires sans intervenir pour les présidentielles. Le français Martin Ryan, condamné à 10 ans de prison en Azerbaïdjan pour espionnage, a été gracié aujourd'hui par le président Ilham Aliyev. Arrêté fin 2023, il avait toujours contesté les accusations portées contre lui, également rejetées par la France. Et la Cour de cassation a confirmé ce mercredi le renvoi en procès pour viol d'Achraf Hakimi. Le défenseur marocain du PSG est accusé par une jeune femme de faits remontant à février 2023, ce qu'il conteste depuis le début de la procédure. Après cette décision, le footballeur devra donc être jugé. Justice, toujours, le tribunal de Paris a confirmé l'exclusion de Philippe Brun de la primaire socialiste. Le député avait saisi la justice en référé pour demander sa réintégration après avoir été écarté de la primaire et provisoirement suspendu du Parti socialiste. Cette décision intervient après des accusations de violence formulées par une ancienne collaboratrice que le député conteste. À partir du 20 novembre prochain, les découvertes bancaires et certaines facilités de paiement seront soumis aux règles du crédit à la consommation. Les banques devront vérifier la solvabilité de leurs clients avant d'accorder un découvert et en préciser le coût. Et on poursuit avec une bijouterie du 2e arrondissement de Lyon qui a été braquée dans la nuit avec 4 personnes qui ont cassé la vitrine à coups de marteau avant de voler des bijoux et de prendre la fuite en voiture. Le montant du butin est encore en cours d'évaluation et les auteurs sont toujours recherchés. Et enfin en football, depuis son départ de l'équipe de France cet été, Didier Deschamps aurait été approché par le club saoudien d'Al Ahly qui lui aurait proposé 3 ans de contrat et 10 millions d'euros nets par an. L'ancien sélectionneur de l'équipe de France pourrait toutefois rester sans club jusqu'en novembre, voire jusqu'à la fin de la saison avant de choisir son prochain projet.

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0: Ce samedi 26 septembre, l'association lardinoise 24 cordes à son art proposera un nouveau concert à partir de 19h. La présidente Olivia Romance, dans cette nouvelle édition de Cultura Pop, nous rappelle au micro de Sorenza Moro ce que fait l'association et nous présente Monk en représentation au parc de la mairie du Lardin ce soir-là.
1: Olivia Romance, bonjour.
2: Bonjour.
1: On ne devrait même plus vous présenter car vous êtes connue de nos auditeurs pour vos nombreuses activités musicales dans la région. Mais bon, on va quand même faire un petit rappel. Vous êtes la présidente de l'association 24 cordes à son art et vous rythmez l'année de nos auditeurs avec des spectacles originaux et modernes. Et avant de commencer, comment s'est passé votre premier partenariat avec le festival MNOP, Musique de la Nouvelle-Orléans en Périgord?
2: Alors, c'est notre deuxième année, en fait, avec le festival MNOP. Cette année, ça a été un succès, mais vraiment exceptionnel. On a eu un public fou de musique de Nouvelle-Orléans. Ils ont été nombreux à venir. Et les deux groupes que nous avons reçus, donc le premier était un jeune pianiste River Eckert, et le deuxième était les Barcelo Brothers, a reçu un accueil mais chaleureux et de folie.
1: Et est-ce que vous songez, avec ces expériences, à créer de nouveaux partenariats ?
2: Alors, on va continuer notre partenariat avec le festival MNOP. On a déjà la date qui est fixée pour l'année prochaine. On ne sait pas encore qui nous allons recevoir, mais le rendez-vous est déjà donné. Et si jamais d'autres partenariats arrivent, ça sera toujours avec plaisir.
1: On espère que vous en trouverez de nouveaux. Bon, vous êtes surtout avec nous aujourd'hui car un nouvel événement se profile, ce 26 septembre, au Lardin Saint-Lazare avec un groupe bordelais, mais dont le bassiste Sébastien Charriera est originaire de cette même ville. Est-ce que vous pouvez me dire de quel groupe il s'agit ?
2: Alors, on va accueillir le groupe Monk, qui effectivement est un groupe bordelais, qui mêle la soul et le funk avec un petit parfum de groove. C'est pas à proprement dit du jazz, comme on a l'habitude de le faire lors de nos concerts, mais ils revisitent les grands classiques américains, avec, de par leur formation chacun individuellement, avec une petite note de jazz.
1: Qu'est-ce que ça vous fait de les accueillir de nouveau ? Parce que je crois que ce n'est pas la première fois que vous les accueillez.
2: Alors si.
1: Ah, c'est la première fois.
2: si, c'est la première fois. Par contre, on les connaît depuis très très longtemps. Donc c'est vraiment une grande joie. Ça fait très longtemps qu'on va les voir, qu'on les suit. Et c'était aussi un gros coup de cœur. Et ça fait un petit moment qu'on se dit qu'on aimerait bien que le groupe Monk vienne au Lardin. Donc c'est chose faite le 26 septembre.
1: Est-ce que vous pouvez nous raconter votre rencontre, votre première rencontre avec ce groupe ?
2: Notre première rencontre, elle est évidemment liée à Sébastien Charriaras, l'enfant du pays, comme on le dit, qui fait partie de ce groupe. Alors mon premier souvenir, je pense que c'était sur un festival où on les avait découverts. On les a revus ensuite, ils ont souvent joué et ils continuent à jouer donc à l'ancien Thelonious à Bordeaux. Et voilà, et plein d'autres scènes.
1: Qu'est-ce qui vous a plu en particulier dans leur registre ?
2: C'est d'être capable de reprendre des morceaux totalement inattendus avec leur style vraiment propre

0: Je sais qu'ils peuvent passer sur du Bill Withers, du Marvin Gaye, de plein de styles comme ça, mais c'est une façon dont on n'a pas l'habitude de l'entendre. Je leur laisse surtout la joie de nous faire découvrir tous leurs morceaux.
1: Est-ce que vous savez aussi s'ils vont jouer des compositions originales propres au groupe ?
0: Je ne sais pas. Ça reste encore une fois leur programmation. Je ne souhaite pas la connaître pour la découvrir avec vous.
1: Est-ce qu'il y a une chanson que vous avez hâte ou vous espérez entendre ce soir-là ?
0: Ouais, ça reste la reprise de Lise Lohengrin d'Afonk.
1: C'est vraiment votre chanson préférée. Oui. Le spectacle se tiendra le 26 septembre au parc de la mairie du Lardin-Saint-Lazare à 20h30. Quel est votre objectif en produisant ce groupe au Lardin-Saint-Lazare ?
0: Notre objectif, c'est toujours le même et c'est le même à chaque concert, c'est de faire découvrir des musiciens de talent qu'on n'a pas l'habitude d'entendre ici, un registre aussi qu'on n'a pas l'habitude d'entendre ici, et de le partager avec la population de Dordogne, des environs, et comme je dis, faire venir la musique dans notre belle campagne.
1: Donc permettre une ouverture à de nouveaux styles ?
0: Oui, voilà, exactement.
1: Quel effet vous aimeriez transmettre à votre public, ou en tout cas que le groupe crée comme effet à ce moment-là ? Est-ce que c'est de la fascination, de la curiosité ?
0: Alors, de la curiosité, et surtout à chaque fois, c'est... Alors, en tout cas, nous, à chaque fois qu'on assiste au concert de Monk, c'est ce partage. Les musiciens sont là pour partager, en fait, leur style, leur musique, leur goût, et j'aimerais que ce partage soit fait, en fait, ce soir-là.
1: Je suppose qu'il y a aussi une démarche pour ouvrir aux plus petits, faire découvrir de nouveaux styles aux plus jeunes.
0: Ah ben oui, totalement, surtout que, bon... En petit aparté, je travaille à la crèche du Lardin-Saint-Lazare et je fais venir des groupes de musiciens, pareil, chaque année au sein de la structure pour un petit concert pédagogique. Et les musiciens que je fais venir, ce ne sont pas des musiciens que les enfants ont l'habitude d'entendre. C'est plutôt du jazz, de la musique latine, un peu tous les styles. L'année dernière, on a reçu un groupe de musique chilien. Enfin, cette année, pardon, 2026. Donc le but, c'est aussi d'ouvrir ces concerts aux plus jeunes.
1: Je me souviens que j'avais participé à l'une de ces rencontres, qui était donc en 2025, avec un groupe qui faisait du jazz manouche. Et je me souviens de la réaction des enfants qui dansaient, qui vivaient, vibraient même de cette musique. Donc j'espère que ce sera la même chose ce soir-là aussi, même auprès des adultes.
0: Ah oui, j'espère aussi. Et sachant très bien que les enfants, eux... Ils peuvent pas mentir. Quand ça leur plaît, on le sait vraiment.
1: Pour quelques informations pratiques, il y a d'autres animations, comme notamment de la restauration, qui se tiendra pour accompagner la soirée.
0: Oui, voilà, exactement. On aura un food truck qui sera là à partir donc de 19h pour se restaurer et, comme d'habitude, une buvette avec la brasserie La Chavagne.
1: Encore quelques petites informations complémentaires que nos auditeurs attendent avec impatience, c'est-à-dire la réservation. Donc l'entrée est à 10€, 8€ pour les adhérents. Pour les moins de 16 ans, c'est à 5€ et l'accès est gratuit pour les moins de 12 ans. Donc vous pouvez venir avec vos enfants sans problème. La réservation est possible en ligne par Eloasso ou par mail à 24cordesasonart@gmail.com. Rendez-vous à 20h30 au parc de la mairie du Lardin-Saint-Lazare le 26 septembre pour assister à la représentation de Monk. Un petit mot, Olivia ?
0: Eh bien, écoutez, j'espère que vous serez nombreux. En tout cas, la belle arrière-saison nous propose, à mon avis, une très très belle soirée. Donc, on vous attend très très nombreux pour partager la musique du groupe Monk.
1: Merci Olivia pour cette interview. Donc, vous êtes la présidente de l'association 24 cordes à son art. Et je vous propose de nous quitter avec un extrait de Monk. Très bonne écoute à tous.
0: Merci à vous.

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0: 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Bonsoir.
1: Bonsoir à tous. L'automne démarre très fort avec des températures encore largement au-dessus des normales de saison avec 35 à 36 degrés atteints aujourd'hui dans le sud-ouest. Des possibles records sont attendus pour la fin du mois de septembre et la chaleur va se maintenir encore ce week-end avant une baisse des températures et des averses la semaine prochaine. La prolongation et l'élargissement de certaines aides pour faire face à la flambée des prix du carburant a convaincu moins de 30% des Français selon un sondage. D'ailleurs, sur les 1,4 milliard d'euros provisionnés par l'État pour les aides au carburant depuis le printemps, seuls 800 millions ont été réclamés. Le gouvernement dispose donc de 600 millions d'euros non consommés. Et face à cette flambée des prix des carburants, les Français cherchent à réduire leurs dépenses en limitant leurs déplacements, en privilégiant les transports en commun ou encore le covoiturage. Selon un spécialiste des transports, la fréquentation des trains a augmenté au premier semestre 2026, tandis que le covoiturage a progressé de plus de 10% cet été. La Cour de cassation a confirmé ce mercredi le renvoi en procès pour viol d'Achraf Hakimi. Le défenseur marocain du PSG est accusé par une jeune femme de fait qui remonte à février 2023, ce qu'il conteste depuis le début de la procédure. Justice toujours, le tribunal de Paris a confirmé également l'exclusion de Philippe Brun de la primaire socialiste. Le député avait saisi la justice en référé pour demander sa réintégration après avoir été écarté de la primaire et provisoirement suspendu du Parti socialiste. Attention, d'ici un mois, les découvertes bancaires et certaines facilités de paiement seront soumises aux règles du crédit à la consommation. Les banques devront donc vérifier la solvabilité de leurs clients avant d'accorder un découvert et en préciser le coût. Et enfin, en football, depuis son départ de l'équipe de France cet été, Didier Deschamps aurait été approché par le club saoudien d'Al Ahly, qui lui aurait proposé 3 ans de contrat et 10 millions d'euros nets par an. L'ancien sélectionneur de l'équipe de France souhaite toutefois prendre son temps avant de réfléchir à son avenir. Voilà pour l'essentiel de l'actualité. Je vous souhaite une excellente soirée à toutes et à tous. À notre écoute.

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1: Bonjour à toutes et à tous. L'info locale de proximité en Terrassonnais de ce mercredi 23 septembre 2026. Les Restos du Cœur de la Dordogne lancent un appel aux bénévoles pour leur grande collecte départementale qui se déroulera dans plus de 70 magasins partenaires de l'association vendredi 2 et samedi 3 octobre. À cette occasion, les Restos recherchent des bénévoles d'un jour qui pourront renforcer les équipes locales. On peut les appeler au 05 53 07 26 41, 05 53 07 26 41 ou par courriel à ad24.siège@restoducœur.org. Les agriculteurs qui ont subi des pertes à cause de la sécheresse et des canicules à répétition cet été vont bénéficier de baisses d'impôts. La préfecture de la Dordogne l'a annoncé hier, des dégrèvements de la taxe foncière sur les propriétés non bâties, 50% pour les grandes cultures ou les prairies, 55% pour les vergers ou encore 30% sur l'ensemble des vignes. La date de versement pour la taxe foncière est aussi décalée au 15 novembre pour les agriculteurs concernés. Une enquête publique est en cours à Terrasson du 21 septembre au 5 octobre à propos du projet d'aliénation d'un chemin rural de la Tallerie, Guilbonde et Tesna. Le public peut prendre connaissance du dossier en mairie aux heures d'ouverture. Un commissaire enquêteur se tiendra à disposition du public le lundi 5 octobre de 15h30 à 17h30. La piscine municipale de Terrasson est ouverte au public jusqu'au 26 septembre, ce mercredi après-midi de 14h à 18h et samedi 26 septembre, toute la journée de 10h à 13h et de 15h à 19h. Retour sur le job dating organisé jeudi dernier à la salle des fêtes de Terrasson. Pour les anciens salariés des papeteries Conda, près de 33 entreprises avaient fait le déplacement, dont une cartonnerie située près de Limoges avec sa responsable des ressources humaines. Écoutons Émilie Amp.
2: On a la MAP, donc la machine à papier, donc on a une papeterie intégrée. Ensuite, on a effectivement tout l'environnement de la cartonnerie avec une partie onduleuse et une partie façonnage. En fait, au niveau de l'onduleuse, on vient faire la cannelure du carton ondulé et au niveau du façonnage, on vient en fait faire de la découpe et du pliage en fonction de la demande du client.
3: Est-ce qu'il pourrait y avoir certainement des profils dans les anciens salariés des papeteries de Conda qui pourraient vous intéresser ?
2: Oui, complètement. Alors, en fait, on a différents profils qui peuvent nous intéresser, alors, notamment au niveau de la machine à papier, que ce soit des chefs d'équipe, des conducteurs, des bobineurs aussi, puisqu'on a des bobineurs ou des aides-bobineurs. Mais on peut aussi ensuite les accompagner pour évoluer sur la partie cartonnerie, sur des postes identiques de conducteurs, aides-conducteurs, récepteurs, opérateurs en fonction. Donc, j'ai envie de dire que tous les profils qui étaient chez Conda peuvent se présenter. Et ensuite, nous, on ajustera leur parcours en fonction à la fois de leur envie, expérience et puis de nos besoins.
1: Voilà, c'était Émilie Amp, responsable des ressources humaines d'une cartonnerie située près de Limoges, une cartonnerie Laco, qui était présente donc jeudi dernier au job dating organisé à la salle des fêtes de Terrasson pour les anciens salariés des papeteries de Conda. Le spectacle-concert « Femmes, je vous chante » sera présenté vendredi 25 septembre à 21h à La Feuillade, à la salle des fêtes, avec itinérance culturelle en terrassonnée. Nathalie Marcillac rendra un vibrant hommage à des figures féminines emblématiques au destin hors du commun. Elle sera accompagnée d'un duo piano-violon formé par Catherine Brunet et Chloé Doun. Tarif d'entrée 15 euros, c'est gratuit pour les moins de 18 ans. Un téléphone 06 80 71 65 20. 06 80 71 65 20. Un florilège de pièces musicales par l'ensemble vocal de Périgueux, c'est samedi 26 septembre à 17h à Tourtoirac. Pour clore sa saison musicale, le chœur mixte de l'ensemble vocal sous la direction d'Anne Mogart interprétera Mendelssohn, Debussy, Duparc et des extraits de la Messa di Gloria de Puccini. Tarif 15 euros dans l'abbatiale de Tourtoirac. Puis le chœur GM de Gujan Mestras, composé de 80 exécutants, sous la direction de Sylvie Golias et accompagné au piano par Xavier Jugladanti, donnera un concert pour la bonne cause. Une cagnotte au chapeau sera intégralement reversée à la commune du Porge, lourdement touchée par les événements tragiques cet été. Un téléphone pour cette soirée, 06

Moins de 16 ans, 5 euros. C'est gratuit pour les moins de 12 ans. Réservation sur Hello Asso ou par mail à 24 cordes à son art, c'est tout attaché, @gmail.com. La première édition de l'Ultra Trail La Périgourdine, c'est dimanche 27 septembre à 8h. Trois courses entre Sentier, Forêt, Ruisseau et Vallon, entre Tourtoirac et Hautefort. Ultra Trail de 80 km, Maxi Trail de 30 km avec possibilité de relais et Trail de 12 km. Une randonnée est également proposée sur 12 km. Un téléphone 07 45 11 31 06. 07 45 11 31 06. Voilà, fin de cette édition. Merci de l'avoir suivi.

Vos offres d'emploi avec France Travail, antenne de Terrasson-Lavilledieu. Offre 213 SZSN, autocontrôle situé à Tenon recherche une ou un contrôleur technique automobile. Les débutants sont acceptés, le permis B nécessaire, le contrat proposé est un CDI de 39 heures par semaine. Offre 213 SZJZ, Vite Alliance situé à Terrasson recherche une ou un auxiliaire de vie. Les débutants sont acceptés, tous les profils seront étudiés, le permis B est nécessaire. Le contrat proposé est un CDD de 12 mois de 35 heures par semaine. Offre 213 MTBR, NOS Terrasson recherche une ou un gérant mandataire de magasin. 2 ans d'expérience sont demandés, franchise, emploi non salarié, rémunération par pourcentage sur le chiffre d'affaires. Offre 211 GLSH, Aldi Marché situé à Montignac-Lascaux recherche une ou un assistant magasin. 2 ans d'expérience sur un poste similaire. 1 bac plus 2 ou équivalent vente, distribution, bac plus 3, bac plus 4 ou équivalent gestion point vente sont nécessaires. Le contrat proposé est un CDI de 35 heures par semaine. Offre 213 RKDF. Les foie gras Lacon situés à Pazaillac recherchent une ou un vendeur foire et salon. Les débutants sont acceptés, le contrat proposé est un CDD de 2 mois, travail selon un rythme irrégulier et pic d'activité. Toutes ces offres et le clic agenda sont disponibles sur francetravail.fr et crystalfm.org. 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
0: 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En première partie, comment nos êtres chers et nos guides nous accompagnent. 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
1: Et on va commencer avec sur TF1 votre série Tracker, France 2 les évaporés, France 3 déraciner des ailes, Passion Patrimoine, l'Alsace terre de passion. Canal, le gang des souris vertes, Laurent Cocogne, fils de Dédé le Lyonnais, Serge Quémin, beau-frère de Laurent, et leurs complices, Mad et Jean-Pierre Boris, composent le célèbre gang des souris vertes. Entre 2001 et 2006, ces truands ont multiplié les braquages de banques et de fourgons de transport de fonds. Pour la juge d'instruction, Annick Corona, ce fut l'affaire la plus intéressante de sa carrière. D'autres témoins retracent l'incroyable parcours du gang. M6, Cauchemar en cuisine à Roquebrune sur Argent. Ses stars, Hitman and Bodyguard. TF1 série film Retour vers le futur 2. Et puis sur TMC, qu'est-ce qu'on a fait au bon Dieu ? Je vous laisse faire votre choix et par avance, une excellente soirée devant votre télévision.
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0: 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Bonsoir.
1: Bonsoir à tous. L'automne débute sous des températures toujours estivales en France. Le mercure a atteint 35 à 36 degrés dans le sud-ouest aujourd'hui, soit plus de 10 degrés au-dessus des normales de saison. La chaleur se maintiendra ce week-end avec une baisse des températures et des averses prévues la semaine prochaine. Les nouvelles mesures annoncées par le gouvernement pour aider les automobilistes face à la hausse des carburants ne séduisent pas massivement. Moins de 30% des Français les approuvent selon un sondage et l'État n'a pas dépensé toute l'enveloppe prévue. En effet, sur 1,4 milliard d'euros réservés depuis le printemps, 800 millions seulement ont été réclamés. La hausse des prix à la pompe modifie aussi les habitudes de déplacement. Pour dépenser moins, certains Français réduisent leur trajet ou abandonnent leur voiture au profit du train et du covoiturage. Le recours au covoiturage a en effet bondi de plus de 10% cet été selon un spécialiste des transports. Et l'avocat général a requis 27 ans de réclusion contre Loïc Le Prieur et 20 ans contre Romain Bouvier, accusé de l'assassinat de l'ancien rugbyman argentin Federico Martín Aramburu, tué à Paris en mars 2022. Le verdict est attendu vendredi à Paris. La Cour de cassation, elle, a confirmé ce mercredi le renvoi en procès pour viol d'Achraf Hakimi. Le défenseur marocain du PSG est accusé par une jeune femme de faits remontant à février 2023, ce qu'il conteste depuis le début de la procédure. Justice toujours, le tribunal de Paris a confirmé l'exclusion de Philippe Brun de la primaire socialiste. Le député avait saisi la justice en référé pour demander sa réintégration après avoir été écarté de la primaire et provisoirement suspendu du Parti socialiste. Dans un mois, les découvertes bancaires et certaines facilités de paiement seront soumises aux règles du crédit à la consommation. Les banques devront vérifier la solvabilité de leurs clients avant d'accorder un découvert et en préciser le coût. Et enfin du sport et du football, sans surprise, Kylian Mbappé reste le capitaine de l'équipe de France sous Zinedine Zidane. Ousmane Dembélé devient vice-capitaine, tandis qu'Adrien Rabiot et Jules Koundé complètent la hiérarchie.

0: Vendredi 18 septembre, la commune de Condat-sur-Vézère a organisé la journée des semences paysannes de blé panifiable. Autour du moulin de la Commanderie, conférences, tables rondes, ateliers et marchés de producteurs ont animé cette journée. Dans cette nouvelle édition de Green, la nature en majuscule, Soren Zamoro s'est d'abord entretenu avec Stéphane Roudier, maire de la commune, accompagné de son conseiller Sylvain Delahaye, puis avec Joséphine Hong, chargée de mission pour la biodiversité auprès d'Agrobio Périgord, et avec Antoine Segura, torréfacteur à Condat-sur-Vézère.
1: Donc en tant que maire de Condat, vous êtes avec nous aujourd'hui car vous organisez un événement, la journée des semences paysannes du blé panifiable. Pourquoi avoir porté votre thématique sur le pain et les céréales ?
2: Alors ça a plusieurs objectifs en fait, de répondre à des problématiques locales d'un certain nombre d'agriculteurs qui souhaitent amorcer une transition dans les productions locales. C'est aussi la volonté de développer des circuits courts, notamment sur le territoire et au niveau agricole, pour s'inscrire dans le plan alimentaire territorial également. Du fait qu'on a lancé une dynamique avec la remise en route du moulin à farine, où aujourd'hui on écrase du blé, du maïs, on a fait de la farine de maïs et de la polenta. On a du seigle également et on va probablement travailler avec une production locale également de sarrasin. On a l'outil de production, c'est de créer le microcosme qui est autour, à savoir les producteurs, les transformateurs, qui peuvent être des boulangers ou des restaurateurs, et ensuite les consommateurs qui seront avisés. Donc là, cette première journée était plutôt à l'attention des collégiens qui viennent aussi pour leur faire découvrir les différents métiers autour de la panification et de la restauration de la commanderie, bien sûr, et les agriculteurs qui vont être sensibilisés sur la question de ces semences panifiables, plutôt des semences anciennes, qui permettent d'avoir une autonomie semencière qui a un certain coût dans les exploitations aujourd'hui, où les fermes deviennent autonomes en semences et ont des produits de qualité. C'est l'objet aussi de toutes ces conférences, de rappeler que ces blés n'ont pas été modifiés, ce ne sont pas des blés hybrides, ce sont des variétés qui avaient des qualités nutritives que n'ont plus les blés modernes, qui nécessitent une certaine technicité pour les produire. Et c'est l'objet de toutes ces conférences aujourd'hui, pour rappeler que nos anciens avaient des produits de qualité. Et aujourd'hui, à Condat, on va les remettre à l'honneur.
1: J'allais justement rebondir sur le fait que c'était un public porté sur l'avenir, c'est-à-dire au niveau scolaire, au niveau du grand public également. Mais vous avez comme précisé qu'il y a des conférences avec des experts, parce que vous avez ramené des experts en agriculture, en agronomie, en biologie. Pourquoi ça vous tenait tant à cœur d'avoir cet échange entre grand public et experts ?
2: C'est la suite logique en fait. Là, je veux dire qu'on redécouvre, pour certains, on redécouvre des produits, même certains agriculteurs qui sont là aujourd'hui. Retrouver les raisons ou les motifs de repartir sur ces variétés anciennes, je l'ai dit tout à l'heure, pour des questions économiques pour leurs exploitations, mais aussi d'un point de vue de santé publique. Et c'est là où on s'inscrit dans le contrat local de santé, porté par le pays du Périgord noir, ou dans le cadre du plan alimentaire territorial qui est aussi porté par le pays du Périgord noir. Donc la communauté de communes qui s'est engagée dans une transition, tout ça en fait ne fait qu'appuyer des politiques locales, politiques publiques même, sur des démarches locales.
1: Est-ce qu'il y a aussi, en tant que maire, une envie d'éveiller votre collectivité à des nouveaux modes de consommation, à en tout cas une écologie présente au quotidien ?
2: Oui, on le voit, tout marché soumis aux tensions internationales amène à des augmentations de prix. Là, l'idée, c'est de revenir à des moyens de production, recentrer, être sur de l'autonomie alimentaire. Bon, pas à 100%, ça on ne pourra pas, mais c'est de la sécurité alimentaire, souveraineté alimentaire, que de produire des productions qui peuvent être consommées localement. On limite les effets production carbone, on limite les intervenants qui souvent d'ailleurs prennent des marges au détriment des producteurs et voire même des transformateurs. Donc là l'idée c'est de supprimer les intermédiaires et de travailler d'avoir à disposition des produits sains à bon prix.
1: Et en parlant de production locale, vous avez même organisé en parallèle de cet événement un marché des producteurs et certains des artisans propose des nouveautés, des nouveaux moyens de consommer.
2: Oui, alors vous verrez, il y a tout un tas de productions locales, mais il y a une particularité aujourd'hui, c'est qu'il y a le lancement d'un produit, et je vous invite

0: café d'orge torréfié à Conda.
1: Et en plus, au cours de cet événement, les conférences et les ateliers, ils sont dans des lieux emblématiques de Conda-sur-Vézère, avec le moulin qui vient d'être tout juste restauré, le fournil et la commanderie. On voulait savoir comment sont terminés les travaux de la commanderie.
0: Eh bien, pour la commanderie, on est en train de tenir nos engagements puisqu'on arrive au terme des travaux qui, d'ici 2 mois et demi, seront totalement achevés. Nous étions engagés sur une phase de travaux de 2 ans. On va arriver au terme des 2 ans et on va probablement faire une inauguration tout début 2027 pour rendre ce site opérationnel.
1: Et nous avons avec nous aussi Sylvain Delahaye, qui est conseiller municipal, qui a un petit mot à nous dire par rapport à ses investissements.
2: Oui, bonjour. Donc la reconversion de la commanderie de Conda, ce n'est pas seulement la restauration d'un bâtiment, d'un patrimoine historique, c'est également la revitalisation du bourg de Conda. C'est la restauration de communs agricoles, de granges, à destination de petites unités commerciales et artisanales. Cette mise en réseau qui est aujourd'hui proposée, cet événement que nous proposons, c'est aussi la nécessité d'accueillir à terme des nouveaux modes d'artisanat, des nouveaux commerces sur le bourg, de revitaliser, mais aussi de renouveler les pratiques. La boulangerie à Conda a disparu il y a quelques années. La municipalité s'est longtemps battue pour faire venir un boulanger sur site. Dans les anciens locaux, c'était très difficile. Et faire venir un boulanger sur Conda, c'est économiquement difficile. Il faut repenser la boulangerie dans un village comme le nôtre. Et ce que nous proposons ici, autour des blés anciens, autour du fournil, c'est un autre rapport au pain, un autre rapport à la consommation de ce produit de base. Donc ça, c'est un exemple parmi d'autres que nous souhaitons mettre en avant au cœur de ce site, la commanderie.
1: Donc avec un investissement sur le long terme, sur l'avenir?
2: Absolument. La commune s'engage et s'endette sur de longues années. Elle ne le fait pas en vain. Un des buts de la commanderie, c'est aussi de trouver une viabilité économique, une rentabilité économique. Donc ça passe par l'activité de locative, la mise à disposition du site pour des fêtes et mariages, comme ça nous est demandé très régulièrement et depuis des années. Mais c'est aussi de trouver cet équilibre avec les activités commerciales artisanales. À ne pas oublier également une activité culturelle qui devra être portée par des associations et par les habitants du territoire. C'est un projet sur le long terme dont le fonctionnement est toujours en cours d'élaboration et c'est un fonctionnement qui doit être défini et adaptable dans les problématiques liées également aussi à l'adaptation au changement climatique.
1: Merci à vous.
0: Merci à vous.
2: Merci journée. À vous.
1: Nous sommes avec Joséphine Hong, qui est chargée de mission pour la biodiversité, les arbres et le climat pour Agrobio Périgord, et elle va nous parler un petit peu plus de sa mission.
3: Oui, bonjour. Donc aujourd'hui, deux choses pour l'association. Nous avons un stand qui permet de parler des différentes missions d'Agrobio Périgord à travers en fait son action sur la Dordogne. À savoir, ses principales missions, il y en a 4. On accompagne les paysannes et les paysans dans le bien-vivre de leur métier, c'est-à-dire de l'installation jusqu'à la transmission à travers des accompagnements techniques. Ensuite, on travaille aussi sur un accès à l'alimentation locale et bio pour tous, notamment à travers la restauration collective. On fédère des dynamiques collectives sur le territoire. Ça peut passer à travers des groupes d'agriculteurs qui vont travailler sur des thématiques communes ou des groupes qui vont être en contact sur de l'échange de pratiques. Là, notamment, on a un groupe également qui s'appelle Agricultrice 24 qui met en contact des agricultrices sur de la formation en particulier et sur de l'échange. Et on défend également, ça c'est notre dernière mission, l'agriculture, notre modèle de l'agriculture, notamment l'agriculture biologique, locale et cohérente. Donc ça c'est plutôt pour les missions de l'association en général. Et aujourd'hui on a un stand en fait qui permet de venir voir un peu des informations plus précises sur ces missions-là, en particulier sur la biodiversité.
1: Et au sein de l'événement, quel est votre objectif principal? Est-ce de la pédagogie?
3: Tout à fait. Alors on a vraiment pour but d'avoir en fait... C'est un peu une porte d'entrée pour pouvoir dialoguer à la fois avec des publics ciblés, c'est-à-dire des agriculteurs qui viennent notamment pour les conférences, les ateliers, mais également le grand public grâce au marché en fait, que vous pouvez voir, où vous pouvez discuter en direct en fait, avec des producteurs locaux. Et enfin, c'est aussi une vitrine pour pouvoir

0: discuter avec les collectivités à travers les élus qui sont aussi invités à participer à l'événement, à la commanderie, qui représente un peu le modèle qu'on défend par rapport à cette agriculture dont je viens de parler.
1: Et votre stand, il se trouve pile devant le moulin qui a été restauré il y a peu, donc vraiment dans la thématique même. Et vous animez cet après-midi une table ronde. Est-ce que vous pouvez nous en toucher un petit mot en plus ?
0: On organise une table ronde autour de l'adaptation au changement climatique. Vaste sujet, et une année comme 2026, on se doit d'en parler. Donc on a deux agriculteurs qui viennent pour pouvoir témoigner. On a Nathalie Verdier qui est notre porte-parole à AgroBio Périgord et qui est maraîchère depuis environ 15 ans donc en Périgord. Et il y a également Étienne Lassaigne qui est céréaliculteur et nuciculteur et qui travaille en particulier les semences paysannes. Et enfin, nous avons un invité qui viendra parler également des questions de l'eau, pour pouvoir ajouter une dimension de l'aspect collectif en fait et collectivité sur ces questions-là en fait d'adaptation climatique qui en définitive sont une question collective.
1: Qu'est-ce que vous espérez apporter comme réflexion à un public aussi très large qui est le grand public ou le public scolaire avec cette table ronde ?
0: Tout d'abord, c'est d'avoir des exemples concrets locaux. Parce qu'en réalité, on entend beaucoup de chiffres et des choses qui sont à des échelles qui nous touchent moins. Donc là, c'est vraiment d'avoir des remarques sur des cas concrets de personnes qui sont dans l'agriculture depuis un certain nombre d'années, qui ont une réflexion dessus et qui essayent des choses, et donc qui peuvent faire part de leur retour d'expérience. Et derrière, à travers les collectivités, c'est aussi de montrer qu'on arrive à travailler ensemble sur certains projets quand il s'agit de l'adaptation au changement climatique.
1: Merci beaucoup.
0: Merci à vous.
1: Nous sommes avec Ségoura Antoine, torréfacteur à Condat, qui est au marché des producteurs de la commanderie et qui nous a concocté une boisson qui sort de l'ordinaire, le café d'orge. D'où vient cette initiative ?
2: Alors l'initiative, elle vient de monsieur le maire de Condat, qui nous a proposé de torréfier de l'orge. Comme je ne connaissais pas ce produit-là, j'ai accepté le défi. Et puis il s'est avéré qu'on a... On a découvert un excellent café d'orge et sans caféine, pour tout le monde.
1: Est-ce que vous pensiez que ça serait un succès ou en tout cas, vous auriez eu l'idée d'aller torréfier vous-même de l'orge ?
2: Alors, ça va être un succès, ça c'est sûr, mais moi, j'avais pas l'idée. Non, non, non, non, l'idée de l'orge est en plus très compliquée du fait de la torréfaction. Ça ne se torréfie pas comme un café. C'est un peu spécial, mais merci monsieur le maire.
1: Parlez-nous un peu du goût. À quoi ça pourrait s'apparenter ?
2: Alors ça pourrait s'apparenter au chocolat et céréales. C'est un café léger, sans caféine, avec du goût. Ça c'est important. Ce goût chocolaté, onctueux, oui, tout à fait. C'est pas énergisant, du fait qu'il n'y a pas de caféine, forcément. Le café, ça permet à des personnes qui ne supportent pas la caféine, pouvoir prendre aussi un très bon café et pas avoir du café en décaféiné, traité à des produits pas très conventionnels.
1: Comment vous faites pour traiter ce café, pour torréfier cette orge ?
2: L'orge, c'est un petit secret quand même, parce que j'ai tellement mis de temps à pouvoir réaliser le café parfait, un café parfait sur l'orge, c'est compliqué, c'est très compliqué.
1: Vous avez mis combien de temps à peu près pour créer votre recette secrète ?
2: J'ai mis à peu près 15 jours. Ça va, c'est pas très long, mais 15 jours, ça a été les jours et ça a été les nuits aussi. On dormait pas parce que... Ce qui est différent du café, c'est que le café, par lui-même, on peut l'utiliser sur n'importe quelle sorte de machine à café. L'orge, le café d'orge, pas du tout. Les machines automatiques, c'est impossible.
1: Donc ce serait que sur de la machine à piston ou...
2: Piston, italienne, espresso. Mais avec des précautions, et c'est tout. Mais pas de machine automatique, c'est impossible.
1: Pour vous, quel est l'objectif derrière cette vente ?
2: De produire le maximum de café d'orge en provenance de Condat-sur-Vézère, et puis d'évoluer, et puis de faire travailler aussi les paysans de notre secteur, parce qu'ils en ont grand besoin, surtout actuellement. Voilà mon objectif, de produire un café, et puis un café exceptionnel, puisque c'est quand même du café bio.
1: Merci pour votre témoignage. Nous étions avec Ségoura Antoine, torréfacteur à Condat.
2: Merci.

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1: 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Sa crinière est d'arbre, sa peau de sable doré. 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